0: Merci, merci.
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0: 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il y a un bon. Voilà, j'ai déjà pas chez ça, allo quand vous avez bien le tchatcha, mais ma tour, merci, mais le 45 ans, dire ouais, le ouais, mais j'ai nous croyé 45 ans, notre tour, le quoi bon?
1: Oh, d'avoir mis à fond.
0: On fait un gars, mais j'ai gardé. Je
1: dois faire un peu grand frère Franck.
0: Grand frère Franck, à fond, bien, mien. Je
1: dois faire un peu.
0: Assis là, bien, quand il y a un gars.
1: C'est bien fort.
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0: Il faut gagner,
7: mais.
3: Mettez carré.
7: On a un agri de rock.
3: C'est vite.
7: Arrivata.
3: Mais quoi dit?
7: Amiens de l'amour, ou à me voir dans une tête, y en a un de ce loup, pas
3: dit.
7: Hm. Vous êtes moi. Vous êtes moi, ouais.
0: Patience. Merci beaucoup, 44. Quoi, mon rodon?
8: Allô,
0: faut que tu me dises
8: quoi,
0: les miens? Ah, passe, mais font bien. Oh.
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0: Hello. Et on passe. Et ça, il y a qui a mis caca. Mais au 44, il y a quoi, 45, il y
9: a. Il
0: faut que je me dise.
9: Il
0: dit c'est un fou.
9: Tête bien, il y a un numéro et sous nous. Tête bien, il y a un numéro. 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
0: Il y a une connaissance.
10: C'est bien, ouais. Et pour le lendemain, c'est un son bon. Il est abonné,
0: vous.
10: Avec un étion, il est abonné de la vaille, mais. Il est abonné de la vaille. Parlez, c'est quoi, DJ?
0: Non. Il y a un nom, il y a un nom, il y a un nom, il y a
10: un nom, il y a un nom, il
0: ah, eh bien.
10: Tu as encore d'autres, ça va aller à la guerre.
0: Eh bien.
10: Il y a ton quoi, ton quoi, il est.
0: Oui, il y a une autre chose, oui, il est.
10: Eh bien. Eh bien, il y a un bâton, il faut que tu aies un coup, il est dans ton. Eh bien.
0: C'est bon. Faut la voir, il y a un petit peu.
10: Allez.
0: Allez. Ouais, mais écoute, quoi, le roton?
11: Eh bien, il faut pas, il faut bien, on
0: n'a pas de problème.
11: Je suis là pour vous.
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1: l'obtenez.
2: Ils sont gardés dans le coulo. Ben, on sentait qu'on sort demain. Tita, on sort demain. Donc, les misères sont écolies. Ho, dogo, on est en train. Ben, on sort TV demain. Cabros, on a la bien bleu à dire.
1: Sinon, on a bien bleu.
2: TV, on tombe. Ben, on sont tenés.
1: Sont tenés en bleu.
2: Tu bois notre temps.
1: Le soumet.
2: Le soumet.
1: Ouais, tu bois l'oignon.
2: Tu bois l'oignon. Les misères bêtes. Ni. 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
2: 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Ici, on le voit. Ici, c'est non.
1: Ici, on voit, c'est non. Mais quand ici, on me casse, c'est non.
2: Et il y a des gens. Bon, bado. Bon, déjà tout le groupe, on a vraiment mieux. Ne connaissons pas des. Tu as roté. Vous avez dit, vous avez dit,
1: ton écho, tu as dit, tu
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1: temps.
2: Oui. À côté, il y a un côté de bois. 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
2: Et tu as ton nom. Bonjour, moi de temps de boire au rendez-vous aussi. Ton nom, oui, doué.
1: Tant fort.
2: Tant fort. Mais tant que tu as une victoire, tu as une victoire. Tu as une victoire. Tu as une victoire. 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
1: une
2: victoire. 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Et pour le grand public, on a eu 40 ans. Et ouais, ça coule avec moi, bon, c'est. 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Top, on a eu ma joie, mon bibou de l'oufine. Et ma joie, mon courant de l'oufine. 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À cabale, on baisse. Et mes capons au béné, comme ma joie, si tout à l'époque, il faut le béton. Par le poids, nous allons te
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2: 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Tout ce qui nous est. Mais quand je suis au dos, on a remis le bouton dans les mains. Mais quand je suis au dos, je suis au dos. Et donc, je suis au
1: dos.
2: Je suis au dos. 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Je suis au Donc, je vais vous dire
1: que je vais
2: vous dire que je vais vous dire que je vais o pote tajana mo wa e ki meja ku to du gbo mo ro nsudu nsun furu wa ma o chom ka ka bo ko mlo no fu mo wa bo la mo te fe bo e o ma ho ku ku lu ba du na e 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

0: Quoi, là, Rodon?
1: Oui.
0: Nous gardions, mais tu gardes.
1: Disait Saint-Vaurien.
0: Yasomi.
1: 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Indépendance, non, il est un 16, ouais. Mais si on veut le relation à Warren. Le bâton, et dans le bas, il tué lié. 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
0: Et en foi, disait Zanni.

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0: Même heure dans nos locaux. Mesdames, Messieurs, bonjour. Dans les titres de ce journal, un repris de justice gracié il y a environ une semaine, interpellé en flagrant délit. Il tentait de dérober une pompe de forage sur un chantier à Évier dans la commune d'Abomey-Calavi. Le récit des faits à suivre dans ce journal. Pendant ce temps, le 15 septembre prochain, les membres du Sénat, la chambre haute du Parlement béninois, vont se réunir pour leur première séance ordinaire de travail. C'est l'annonce faite par le sénateur Robert Guillain. C'était après l'élection des membres du bureau de l'institution jeudi dernier. L'ancien député, aujourd'hui sénateur, sera dans cette édition pour les précisions. Et puis, de nouvelles réformes sont envisagées à la faculté de droit et de sciences politiques de l'université de Parakou. Objectif, répondre à l'inadéquation entre la formation reçue dans les amphithéâtres et les réalités du marché de l'emploi. C'est ce que nous a confirmé Mokhtar Adamou, doyen de la faculté, interrogé par Jacques Degbé. Le professeur nous en dit davantage dans un instant. À ces principales informations vont s'ajouter d'autres nouvelles au plan local, national, sans occulter l'espoir et le tout d'horizon de l'actualité africaine. Voilà pour les grandes articulations de Fraternité Midi Magazine de ce dimanche 9 août 2026.
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0: Merci de nous préférer pour vous informer. Le bureau de la première mandature du Sénat est connu. À l'issue de leur première séance de travail ce jeudi 6 août, les sénateurs ont choisi Patrice Talon, Louis Beounou Vlavono à la Sensei de Adidatou Matisse pour conduire la Chambre haute du Parlement pour les 5 prochaines années. Au terme de cette élection marquée par un climat de consensus, les sénateurs ont salué la bonne ambiance et le sérieux qui a prévalu au sein des membres. Après cette étape cruciale, les sénateurs vont se pencher sur le règlement administratif et économique de l'institution. Ils saluent par ailleurs la cohésion et promettent déjà travailler pour la satisfaction des besoins et attentes placées en cette chambre. Adidiatou Matisse et Robert Dossou, tous deux sénateurs.
3: Finalement, ça a été des candidatures uniques. Au début, ça n'a pas été le cas, mais avant qu'on ne passe au vote, ça a été des candidatures uniques.
4: Nous avons voté poste par poste au bulletin secret. Donc chacun s'est déplacé autant de fois qu'il y avait de postes à pouvoir. Le premier chantier, c'est le règlement administratif et le règlement financier. Je crois que nous avons déjà convenu de nous réunir dès le mois de septembre. La prochaine réunion, la prochaine séance aura lieu pour examiner ce qu'il nous faut.
0: La prochaine rencontre des membres du Sénat est fixée au mois de septembre prochain, annonce Robert Guillain. Selon lui, cette séance sera consacrée à l'étude et à l'adoption des autres règlements qui vont encadrer le fonctionnement de l'institution. Les sénateurs vont tenir cette rencontre dans un siège provisoire avant de rejoindre définitivement leur propre enceinte, précise Robert Guillain, sénateur.
5: Ce qui était heureux, c'est que la Chambre basse avait parlé du président de l'Assemblée nationale, le président Diogbonou, qui était venu tout à l'heure pour nous féliciter. Donc les deux chambres étaient réunies et ça faisait vraiment, c'était beau à voir. Bon, donc nous sommes très fiers, nous sommes très satisfaits. Et maintenant, le Sénat va commencer son travail. Et on s'est donné quelques jours de repos. Et à partir du 15 septembre, on va se réunir pour une séance préparatoire. Parce que notre première séance ordinaire doit démarrer après la première séance ordinaire de l'année de l'Assemblée nationale. Donc nous sommes déjà presque prêts. C'est vrai, on n'a pas encore de locaux, mais bientôt on aura un local à côté de l'école Montaigne. Et c'est là qu'on va siéger, en attendant le siège lui-même qui est en construction, que vous connaissez bien, qui est à côté de l'ambassade de France, entre la résidence de l'ambassadeur d'Allemagne et la France. Donc ce bâtiment sera prêt, il paraît, d'ici janvier. Donc le Sénat sera entièrement installé d'ici janvier dans ses nouveaux locaux.
0: Le Bénin s'est doté il y a quelques jours de nouveaux outils pour moderniser son arsenal juridique. Il s'agit de la Commission nationale de réforme du droit, dont les membres ont été installés le mardi 28 juillet à la faveur d'une cérémonie présidée par le chef de l'État. Elle a été créée par décret en Conseil des ministres le 15 octobre 2025 et est placée auprès de la présidence de la République. Qu'est-ce qui a motivé la mise en place de cette commission? Question posée au professeur Gilles Badé, maître assistant en droit public à l'université d'Abomey-Calavi. Voici sa réponse.
6: La mise en place d'une telle commission liée à la nécessité de faire une veille permanente sur l'écart qu'il y a entre les règles de droit et les phénomènes de la société. Les choses qu'on a réglementées aujourd'hui peuvent évoluer très rapidement et souvent quand on n'a pas des gens qui font la veille, on laisse passer les choses et on constate au bout de quelques temps que la règle de droit qui est là est complètement dépassée par les phénomènes sociaux qu'on observe. Donc il est de bon ton de mettre en place un organe qui va s'occuper de regarder avec précision toutes les fois où les choses évoluent, quelles sont les nécessités de réforme qu'il y a au niveau du droit pour que les choses continuent d'être encadrées pour le bonheur de la société.
0: La Commission nationale de réforme de droit pour vocation d'assurer une veille législative réglementaire permanente, de conduire des études de législation appliquées et perspectives, d'accompagner aussi les institutions publiques dans l'élaboration des textes et d'appuyer le gouvernement dans la mise en œuvre du droit communautaire. L'objectif est de faire du droit un outil en phase avec les transformations du pays. Ces contributions serviront à adapter les textes aux réalités et aux besoins des populations, comme l'explique le professeur Gilles Badé. Il est ancien secrétaire général de la Cour constitutionnelle.
6: Sur les lois en vigueur, il suffit que cette commission fasse un peu le tour des travaux intellectuels qui sont faits par les uns et les autres à l'université, fasse des rencontres avec les magistrats pour les écouter sur les difficultés d'application qu'ils ont pu avoir par rapport à tel ou tel test, écoute les avocats, les acteurs des secteurs concernés, que ce soit les médecins, les ingénieurs, les commerçants, toutes les personnes concernées par l'application d'un test. En discutant avec ces personnes-là, ces personnes peuvent relayer auprès de cette commission les difficultés d'application qu'elles ont ou les souhaits qu'elles ont pour que le test soit meilleur par rapport aux objectifs qu'il y a à atteindre. Donc, cette commission a la possibilité de faire recours à toutes ces personnalités et faire recours aussi à des experts internationaux ou nationaux de chaque domaine pour les aider à toujours chercher les meilleures solutions pour que le secteur concerné soit bien réglementé.
0: Le comité permanent nommé en conseil des ministres le 1er juillet dernier est constitué d'un président, vice-président et d'un rapporteur. Les Béninois peuvent attendre de cette commission une amélioration continue des lois en vigueur. Le professeur Gilles Badé invite d'ailleurs les citoyens à signaler les difficultés qu'ils rencontrent dans l'application des textes de loi. Ces retours permettront à la commission d'identifier les dispositions qui posent problème et de déterminer les réformes à engager. Il est jeté au téléphone par la rédaction.
6: Les Béninois ont intérêt chaque fois qu'ils font l'expérience d'une activité, d'un secteur donné ou d'une procédure. Quand ils ont eu certaines difficultés, ils ont intérêt à en parler, ils ont intérêt à faire une communication autour de cela, de sorte que cette commission soit au courant, puisse, faire le point des différentes réclamations, des différentes insatisfactions et puisse, de manière permanente, savoir quels sont les domaines dans lesquels il y a lieu d'agir. Donc, ce que les Béninois peuvent attendre, c'est les corrections qui seront faites au fur et à mesure dans chaque domaine où une loi est appliquée, où un décret est appliqué, où une convention internationale est appliquée. Chaque fois que cela va créer des dysfonctionnements que les auteurs n'ont pas vus, chaque fois que cela va créer des doutes, chaque fois que cela va créer des complications, si ceux qui ont subi cela en parlent et que des réflexions sont faites là-dessus, cette commission aura le devoir de faire recours aux instances qui savent modifier, adopter et améliorer les textes. On peut espérer que cette commission va jouer son rôle parce que les personnalités qui la composent sont de très haut niveau et qu'elles sauront faire recours aux experts et aux différentes parties prenantes afin que le droit soit désormais un outil de modernisation et de paix et d'unité nationale dans notre pays.
0: À peine gracié, déjà de nouveau interpellé. Je l'annonçais dans les titres de ce 13h, un repris de justice qui figurait parmi les bénéficiaires de la mesure de grâce présidentielle accordée il y a environ une semaine, arrêté en flagrant délit. Ce dernier tentait de dérober une pompe de forage sur un chantier de construction. Les faits se sont produits vendredi dernier dans un village de l'arrondissement de Khévié, commune d'Abomey-Calavi. Selon le récit des des faits rapportés par des médias locaux. Le mis en cause aurait escaladé aux environs de 20 heures la clôture d'une maison en chantier. Un voisin du propriétaire qui l'aurait aperçu en train de drôder dans les environs a donné l'alerte. Le suspect aurait alors été surpris au moment où il tentait de s'emparer de la pompe conduite au commissariat de l'arrondissement. Il aurait été rapidement identifié. Son nom figurait dans la base de données de la police républicaine. Placé en garde à vue, il doit être présenté au procureur ce lundi 10 août. Pour rappel, l'intéressé figurait parmi les personnes ayant bénéficié de la grâce présidentielle accordée par Romuald Wadayi à l'occasion de la commémoration du 106e anniversaire de l'indépendance du Bénin. Il y a un peu plus d'une semaine, le Bénin célébrait justement son 66e anniversaire de son indépendance et plus de 6 décennies de souveraineté nationale et internationale qui ont permis au pays de poursuivre sa marche vers le développement. Des avancées notables sont enregistrées dans plusieurs domaines, mais comme à chaque célébration de la fête nationale, un débat revient au devant de la scène. Le Bénin est-il réellement indépendant? Sur la question, Juste Jackie répond par l'affirmative. Pour ce jeune, le Bénin a fait du chemin depuis 1960, même si beaucoup de défis restent à relever.
7: Le regard que moi je porte sur le développement du pays, je crois que c'est un regard positif. C'est un regard positif en ce sens que nous avons fait du chemin. De 1960 à 2026, les lignes ont beaucoup bougé dans la mesure du possible, selon les instruments politiques dont disposent nos autorités, elles ont pu, n'est-ce pas, hisser, n'est-ce pas, à ce niveau de développement. Le défi principal, c'est l'emploi des jeunes. Et lorsqu'on parle de l'emploi, les spécialistes pourrions nous dire les sous-ensembles qui constituent ce grand ensemble qui est l'emploi.
8: Monsieur, vous pensez aussi que l'accès à l'Internet reste aussi un défi à relever?
7: Oui, bien sûr, un grand défi, parce que l'Internet nous a rattrapés dans notre développement. Aujourd'hui, l'Internet devient un outil indispensable pour le développement. On ne peut pas se passer de l'Internet. Et de ce fait, on devrait mettre à la disposition de tous les Béninois de l'Internet, comme on a mis à la disposition des Béninois l'eau et l'électricité.
0: Sur la question de l'emploi, Juste Jackie avance une piste qu'il juge essentielle, développer la transformation locale des matières premières et des produits bruts afin de créer davantage de valeur ajoutée d'emplois au Bénin. Juste Jackie.
7: Il faut que le pays soit mis au travail. Les dirigeants ont peaufiné beaucoup de stratégies, mais il faut qu'on arrive à réussir la production et la transformation des produits sur place chez nous. Qu'on arrive à réussir le pari de l'autosuffisance alimentaire et d'exporter ce qu'on aurait produit en excédent à la conquête d'autres marchés. Quand on aurait réussi ça, on aurait industrialisé le pays. Le pays serait de ce fait au travail et du coup, il y aurait de l'emploi. C'est vrai que même dans les pays les plus industrialisés, ce n'est pas emploi à zéro. Mais chez nous, le fossé est très grand et c'est parce que nous dépendons toujours, nous sommes des consommateurs de ce qui nous vient, n'est-ce pas, de l'Occident. Et par rapport au défi de l'emploi des jeunes, nous devions réussir ce pari, réussir à produire, à transformer, comme c'est déjà le cas au niveau de la GDIZ. Ce n'est qu'un exemple et il faut promouvoir au vrai sens du terme. Et cette question, elle est essentiellement politique. Je crois qu'il y a de la volonté, il faut la renforcer pour que nous puissions produire, que tout ce que nous allons consommer dans notre pays soit produit ici, soit traité par les Béninois, consommé par les Béninois.
0: Quelles sont les possibilités d'emploi qui s'offrent à un étudiant qui est formé à la faculté de droit et de sciences politiques de l'université de Parakou? Nous avons posé la question au doyen de cette entité de formation et de recherche. Selon le professeur Mokhtar Adamou, tout dépend de la filière choisie dans cette faculté. Mais quelle que soit l'option choisie, il existe plusieurs débouchés. Et mieux, la faculté a mis en place un centre d'incubateur pour accompagner les étudiants à s'insérer professionnellement à la fin de leur cursus universitaire. Professeur Mokhtar Adamou, doyen de la faculté de droit et de sciences politiques de l'Université de Parakou.
9: C'est comme prendre par exemple le droit privé. Oui. Le droit privé vous ouvre droit aux formations de magistrature. Vous pouvez être magistrat, juge. Vous pouvez être aussi avocat. On peut être notaire, huissier. Donc ça c'est le droit privé. Donc toutes les professions judiciaires. Donc de l'autre côté, le droit public vous permet d'être dans l'administration, être attaché des services administratifs, secrétaire général. Et nous avons aussi dans ce droit public les marchés publics. Et je vous informe que la plupart des PMP dans la plupart des structures sont de Paracour, sont issus de nos formations. J'en connais suffisamment qui m'écrivent. Donc je crois que la plupart arrivent à s'insérer professionnellement. Et en sens politique, c'est ceux-là qui sont des diplomates, qui sont ministères d'affaires étrangères, qui sont des conseils politiques au niveau des institutions de l'État. Et nous avons beaucoup d'étudiants. Le dernier concours qui a été lancé au niveau des auteurs judiciaires grecs, nous avons beaucoup, assez d'étudiants admis, beaucoup m'ont écrit pour me remercier. Et c'est pour accompagner ceux-là qu'on forme. Parce que dès que vous les formez, l'emploi n'est pas garanti. Nous avons créé ce que j'appelle le centre de formation continue, qui est un centre d'incubation, une sorte d'incubateur qui permet, lorsque les concours sont lancés, de former les étudiants à l'intérieur de ce centre. Et c'est ce que nous avons fait cette année. Nous avons également des cas d'admis grâce aux formations que nous avons dispensées.
0: Ce mécanisme à lui seul ne suffit cependant pas pour régler la récurrente question de l'inadéquation entre la formation reçue dans les amphithéâtres et les réalités du marché de l'emploi. Le doyen de la faculté de droit et de sciences politiques de l'université de Parakou en a d'ailleurs pleinement conscience et pour corriger le tir, des réformes dans les offres de formation sont envisagées au niveau de la faculté. Professeur Mokhtar Adam au micro de Jacques Déby.
9: Oui, bon, en fait, c'est par rapport à ça, maintenant que, au dernier conseil des profs, nous avons fait le conseil de fin d'année, nous avons pensé à partir de septembre, nous allons mettre un comité en place pour réfléchir désormais sur les filières innovantes. Parce que nous voulons supprimer d'ici 2 ans les options telles que droit privé, sciences politiques. Et nous avons pensé déjà au droit du numérique, au droit foncier et à affaires civiles, les trucs, foncier et affaires civiles. Et je crois que sur la politique, gouvernance locale, déjà dès la première année ou criminologie, que les étudiants commencent avec des formations spécialisées.

0: ministère de signer des accords de coopération avec les mairies pour permettre à ces mairies, en tenant compte des besoins qu'ils ont dans la localité, qu'on puisse ouvrir des formations et leur former de cela.
1: Autre information, les cas d'arnaque dont sont victimes les gestionnaires de cabines Mobile Money font légion et sont signalés presque tous les jours au Bénin. Les escrocs ne cessent de développer de nouvelles méthodes pour piéger les opérateurs et leur soutirer de l'argent. Face à cette recrudescence, l'association des marchands Mobile Money du Borgou entend mettre de l'ordre dans le secteur et renforcer la vigilance des gestionnaires. C'est ce que nous a confié Sylvain Viaoundé, président de l'association.
2: Les cas d'arnaque se font presque tous les jours. Au niveau de nos points de vente, les marchands en enregistrent presque tous les jours. Et nous devons travailler à réduire ces cas d'arnaque. Voilà la raison pour laquelle l'association des marchands Mobile Money du Borgou travaille afin que tous les marchands puissent se conformer et commencer par respecter les règles qui régissent le secteur. Pourquoi ? Parce que nous sommes des services financiers. Nous sommes la décentralisation de la banque. Nous sommes des banques en miniature. Nous sommes des banques mobiles. Et donc, aucun citoyen ne peut se rendre à la banque pour faire une opération sans présenter sa pièce d'identité. Peu importe l'opération que vous voulez faire, peu importe également le montant de l'opération, la banque vous réclame une pièce d'identité en cours de validité. Et les contrats qui régissent cette activité avec les différents opérateurs GSM, ces contrats le stipulent clairement. Demande au marchand de prendre, d'avoir un registre de transaction et de renseigner ce registre de transaction. Et l'une des colonnes de ce registre de transaction, c'est d'avoir le numéro d'identification de la pièce d'identité de la personne qui s'est présentée pour prendre, pour retirer de l'argent ou pour faire un dépôt ou un transfert d'argent à votre point de vente.
1: La non-utilisation du registre pour l'enregistrement quotidien des opérations, l'absence de vérification de la pièce d'identité du client par l'opérateur ou encore le manque de formation des gestionnaires sont autant de pratiques qui favorisent les cas d'arnaque dans les cabines de Mobile Money. Pour le président de l'association, il devient donc nécessaire de réformer le secteur. Il plaide notamment pour l'adoption des textes de loi devant mieux encadrer l'activité et renforcer la sécurité des transactions. Sylvain Viaoundé, président de l'association des marchands Mobile Money du Borgou.
2: Il y a certains gestionnaires, ce n'est pas forcément les promoteurs, parce que dans nos cabines là, c'est beaucoup plus les gestionnaires qui sont là. Donc il y a de ces gestionnaires là qui ne reçoivent aucune formation. Donc des promoteurs qui ne font pas l'attention de bien former les gestionnaires. Et puis bon, on les met là. Parfois même, il y a de ces gestionnaires là qui sont complices parfois. Il y a de ces gestionnaires là qui ne sont pas de bonne moralité. Et ça fait partie des choses que l'association entend corriger. Travailler, former les gestionnaires, mettre des gestionnaires à disposition des marchands. Le service de transfert d'argent via réseau mobile aujourd'hui, c'est un secteur qui doit être professionnalisé. Parce que si aujourd'hui, si les points de vente de Mobile Money arrêtent de travailler ne serait-ce que quelques minutes, ça va être un souci. Nous facilitons les transferts d'argent, nous facilitons l'économie béninoise, nous facilitons le commerce. Donc c'est d'ailleurs la raison pour laquelle nous lançons des appels à l'État afin de nous aider véritablement. Vous voyez, la loi a dit, vous ne refusez plus. Regardez ce qui se passe sur le terrain. Est-ce que les gens refusent. Les gens acceptent. Il y a quelque chose qui est corrigé. Donc de la même façon, s'il y a une réforme dans le secteur, cela va véritablement aider les marchands, va organiser le secteur et les marchands seront donc protégés, leurs capitaux seront protégés vis-à-vis de ces cas d'arnaque, ainsi que les populations qui sont victimes de ces cas d'arnaque. Donc tout le monde aura pour son compte.
1: Route dégradée, absence d'éclairage public et insécurité chronique, voilà autant de problèmes qui compliquent la mobilité et impactent les activités économiques à Thibona, une zone du quartier Albarika dans le premier arrondissement du Parakou. Accéder au marché de Thibona, surtout en saison pluvieuse, relève par exemple d'un véritable parcours du combattant. Les habitants crient leur ras-le-bol et un appel aux autorités. Freydish Kassa leur a donné la parole. Reportage.
3: Franchement parlant, on n'a qu'à se dire la vérité, dans Thibona complet là, toutes les routes sont dégradées.
4: Voilà le triste constat qui s'impose à Thibona. Des voies fortement dégradées, avec des nids de poules qui rendent les déplacements particulièrement difficiles. Même la principale voie reliant le commissariat du premier arrondissement.

0: L'investissement au marché de Thibonan n'est pas épargné. Stéphania et Salamata, deux habitantes, témoignent des difficultés rencontrées au quotidien.
1: Dans Thibonan complet, là, je n'ai pas encore vu la route qu'on va cibler. Maintenant, je dis au moins celle-là, pour ne pas dire c'est bon, au moins mieux, là, il n'y en a pas. Même quand la pluie coûte un peu, là, la route se dégrade et ça cause des accidents. D'autres gardent même leur véhicule. Ou leur véhicule, d'autres gardent même leur moto. Ils sont obligés de marcher.
2: Il n'y a pas de route. Surtout s'il y a la pluie, il n'y a pas les voies. C'est des trous partout. Ils ont gratté, mettre quelques bennes de latérite, mais l'eau a emporté.
0: À ces difficultés liées à l'état des routes, s'ajoute l'absence d'éclairage public. Une situation qui accentue le sentiment d'insécurité et pénalise également les activités commerciales.
1: Parfois, on se dit même que bon, nous sommes dans les archives, nous sommes dans des oubliettes. Parce que les routes sont comme ça, il n'y a pas de lumière. Même quand on fait le commerce, les gens ne viennent pas acheter, les gens ouvrent les boutiques, mais ils referment encore. Parce qu'il n'y a pas la voie pour venir acheter ici. Il y a d'autres poteaux qui ne sont pas utilisés, qui sont là, mais il n'y a pas de branchement sur ça pour placer et les lampadaires. D'autres, c'est qu'ils ont volé les lampadaires. D'autres, c'est qu'ils ont volé les batteries.
2: L'électricité, les coupures répétées, l'insécurité, le marché. S'il n'y a pas voie, où on va passer? Le marché aussi, tout est herbe. On ne vend plus.
0: Face à ces préoccupations, les autorités locales assurent être conscientes des difficultés rencontrées par les populations. Plusieurs démarches seraient engagées pour apporter des réponses aux différents problèmes soulevés. Ganiou Alunedji, chef du quartier Albarika.
3: Lorsque la voie menant vers ce marché-là est défectueuse, il est très difficile de pouvoir aller faire les activités à ce niveau-là. Progressivement, on sera en train de chercher les solutions parce que j'ai déjà le plan du domaine et on va remonter les informations au niveau de la mairie qui va faire un déplacement sur place. Il y a un projet qui est en train d'installer les poteaux. Il y a donc un renforcement du réseau électrique dans le quartier. Et cette ligne sera prise en compte. C'est une voie principale.
0: Un espoir renaît donc chez les populations de Thibonan. Des routes praticables, un meilleur éclairage et davantage de sécurité. Autant d'attentes qui restent au cœur de leurs préoccupations.
4: Le sport reste avec vous, Jacques Bigbé. Jacques, bonjour.
5: Bonjour, Mansour, à toi, Denis Djibril.
4: Quart de finale Cannes féminine 2026, l'Algérie renverse la Côte d'Ivoire, le Maroc sort l'Afrique du Sud.
5: L'Algérie s'est effectivement qualifiée pour les demi-finales de la Cannes, la Coupe d'Afrique des Nations féminine Maroc 2026. Les Algériennes ont fait preuve de caractère pour dominer les Ivoiriennes après avoir concédé l'ouverture du score lors du premier quart de finale. Ce samedi, mené un but à zéro, elles ont renversé la vapeur pour l'emporter 2-1 et valider ainsi leur ticket pour le dernier carré. Dans le second match, le Maroc n'a pas tremblé face à l'Afrique du Sud. Le pays hôte a pris le dessus 2-1 devant les Banyana pour sceller la qualification en demi-finale. Il s'agit de la troisième qualification de suite dans le dernier carré pour les Lions de l'Atlas. En plus de ce qualifiés pour les demi-finales. L'Algérie et le Maroc sont aussi qualifiés pour la Coupe du Monde féminine 2027 qui aura lieu au Brésil. Les deux derniers quarts de finale opposent ce dimanche le Nigeria au Cameroun à partir de 18h et le Malawi au Ghana à partir de 21h béninoise.
4: Amical un samedi contrasté pour le Barça.
5: Engagé dans la Friuli Venezia Giulia Cup, un tournoi amical disputé sous la forme de match de 45 minutes. Le FC Barcelone a connu des fortunes diverses ce samedi. Les Blaugrana ont d'abord dominé Nottingham Forest 1-0 grâce à un penalty de Rafinha à la 45e minute avant de s'incliner contre l'Udinese 0-1. C'est un but de Bayou à la 45e minute, toujours privé de plusieurs champions du monde. Le Barça a profité de cette soirée pour procéder à une large revue d'effectifs et donner du temps de jeu à de nombreux jeunes joueurs. Pendant ce temps, après une victoire contre Leganés 4-1 et un match nul face à Nottingham Forest 2-partout, le Real Madrid a poursuivi sa préparation estivale par un succès sur la pelouse de Ferencváros 2-1. Ce samedi, le Real disputera son dernier match de préparation face au Deportivo La Corogne. Ce sera mercredi dans le cadre du trophée Teresca Herrera. Le championnat espagnol reprend son droit de cité le week-end prochain, à partir du 15 août donc. Mais le Real et le Barça sont au repos en raison notamment des joueurs qui ont disputé leur Coupe du Monde.
4: Merci à vous, Jacques Dédé. Place à présent à la page Afrique. Freddy Kassa du CFIMA, bonjour.
6: Bonjour, monsieur Ratadeni Djibril.
4: Au Niger, 22 morts et plusieurs blessés dans un accident de circulation.
6: Selon le bilan rapporté par le ministère nigérien des Transports, une collision entre deux bus a fait au moins 22 morts, dont 17 militaires ainsi que 37 blessés. Le tram est survenu ce vendredi 7 août à la sortie de Doukou-Doukou et intervient au moment où les autorités font une campagne de sensibilisation contre les accidents de la route devenus récurrents dans le pays. Une enquête a été ouverte afin de comprendre les causes de cet accident.
4: En République démocratique du Congo, plus d'une dizaine de civils tués et un village incendié.
6: Il s'agit d'une nouvelle incursion du groupe terroriste ADF dans le territoire de Mambasa, en province de l'Ituri, dans le nord-est du pays. Selon l'Organisation de défense des droits humains Protection Plus, l'attaque a eu lieu dans la nuit de ce vendredi et fait état d'au moins 13 morts. Les victimes sont des habitants du village Banana École, mais plusieurs autres civils ont été également enlevés. Une situation qui survient 48 heures après la découverte de 10 cadavres dans une église.
4: La Guinée, l'avocat de Kassori Fofana réclame une évacuation sanitaire à l'étranger.
6: Effectivement, en détention depuis avril 2022, l'ex-premier ministre de 72 ans est poursuivi devant la Cour de répression des infractions économiques et financières, CRIEF, pour des faits présumés de détournement de deniers publics, d'enrichissement illicite et de blanchiment de capitaux. Des accusations que ce dernier, hospitalisé depuis 3 ans, conteste. La défense de Kassori Fofana renouvelle sa demande d'évacuation sanitaire à l'étranger. Son avocat, Maître Dina Sampil, affirme que l'état de santé de son client nécessite, selon lui, une prise en charge médicale hors du pays. Il affirme que son client, récemment placé en liberté provisoire pour des raisons médicales, reste dans une situation préoccupante et peine à se déplacer. Reste à savoir maintenant si les autorités judiciaires guinéennes donneront le feu vert à ce transfert à l'étranger.
4: Merci à vous, Freddy Kassa, pour ce tour d'horizon de l'actualité africaine. C'est sur ces informations que nous mettons un terme à Fraternité Midi Magazine de ce dimanche 9 août de l'an 2026. Christian Vossetti et Aristide Ouissou respectivement assuré la mise en onde et la mise en ligne de ce journal Gracia Gbedo est à l'édition en direct chez vous. Je suis Mansoura Tadeni Djibril. Je vous laisse en compagnie du retro hebdomadaire, le condensé de l'actualité traitée diffusée sur les ondes de Fraternité FM. Merci de nous avoir suivis et bonne suite d'écoute de nos programmes.
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0: Nous sommes le dimanche 9 août 2026. Bonjour à tous. Bienvenue dans le rétro hebdomadaire, le condensé de l'actualité diffusée au cours de la semaine sur votre radio. Au menu, nous reviendrons sur l'élection de Patrice Talon à la tête du Sénat béninois, la grâce présidentielle accordée à 369 prisonniers et bien d'autres. Bienvenue à tous. Le Sénat du Bénin tient son nouveau premier bureau, conduit par l'ancien président de la République et désormais sénateur, Patrice Talon. Il a été élu avec 24 voix pour, un bulletin blanc et zéro contre. Il sera assisté de Louis Vlavounou au poste de vice-président, Alassane Seydou comme rapporteur et Adidiatou Matisse au poste de rapporteur suppléante. Ce nouveau bureau a été élu à l'issue de la première session des sénateurs tenue jeudi 6 août au palais des gouverneurs de Porto Novo. Les travaux ont été conduits par le bureau d'âge présidé par la sénatrice et doyenne d'âge en second Elisabeth Pognon. Le vote s'est déroulé dans une bonne ambiance selon le rapport de séance présenté par Charles Toko, sénateur et assesseur du bureau d'âge. Après son élection à la tête du Sénat, Patrice Talon a exprimé sa gratitude vis-à-vis de ses pairs. Il a aussi salué la convivialité et le consensus qui ont caractérisé les discussions depuis le début de l'installation de cette nouvelle institution. Le nouveau président du Sénat s'est dit être disponible et engagé à œuvrer au bon fonctionnement de cette chambre haute du Parlement. Patrice Talon.
1: La convivialité et l'esprit de consensus que nous venons d'instaurer à l'occasion de l'adoption du règlement intérieur de l'institution et de la désignation de son bureau nous honore tous et constitue un gage certain pour l'accomplissement de notre mission avec responsabilité, dignité et efficacité dans l'intérêt supérieur exclusif de notre beau et grand pays. Que Dieu et les bandes de nos ancêtres nous accompagnent et nous élève à la hauteur des idéaux et des attentes de notre nation. À titre personnel, je voudrais vous rassurer de ma disponibilité, voire de mon engagement, à œuvrer au bon fonctionnement d'un Sénat qui sera pour nous comme une famille.
0: Le président du Sénat a appelé les membres de l'institution à travailler avec responsabilité afin de répondre aux attentes du peuple. Il a promis donner le meilleur de lui-même dans cette nouvelle tâche pour la réussite de son mandat. Patrice Talon, président du Sénat. Retour sur ses propos.
1: Nous avons tous vécu depuis quelques jours une ambiance extraordinaire qui a gommé, effacé nos divergences. Désormais, nous serons face à cette responsabilité d'œuvrer en convivialité, en consensus, comme une famille, comme des amis, pour le développement, le bien-être de notre pays, notamment pour le renforcement de l'unité nationale, pour le renforcement de la stabilité politique de notre pays, pour le renforcement de la paix, de la démocratie. Je donne le meilleur de moi-même et je veux compter sur chacun de vous pour nous rappeler à l'ordre chaque fois que nous ne serons pas à la hauteur. Vive le Sénat, vive le Bénin.
0: En titre, je vous l'annonçais, le président de la République, Romuald Ouadani, a accordé une grâce présidentielle à 369 détenus des maisons d'arrêt et prisons civiles du Bénin. La décision, contenue dans un décret signé le 31 juillet 2026, concerne des personnes condamnées pour diverses infractions et détenues dans plusieurs établissements pénitentiaires du pays. Parmi les bénéficiaires de cette mesure de clémence, un cas retient particulièrement l'attention. Il s'agit de Donou Vossi, Olivier détenu à la prison civile d'appromissérité depuis le 19 juin 1998. Comme damné pour complicité de vol à main armée, il purgeait une peine de 2400 mois d'emprisonnement ferme, soit 200 années de prison. Selon les termes de sa condamnation, sa libération était théoriquement prévue pour le 19 juin 2198. Cependant, après avoir passé 337 mois derrière les barreaux, soit 28 ans et un mois de détention, l'intéressé bénéficie aujourd'hui de la grâce présidentielle qui lui ouvre les portes de la liberté. Il faut préciser qu'au nombre des détenus graciés figure Julien Condé-Kansou, le militant du parti d'opposition Les Démocrates, a également recouvré sa liberté. Les agents de santé contractuels de la promotion 2025 passent désormais sous la gestion des communes. Cette décision actée par une auto-circulaire signée le 23 juillet dernier par le ministre délégué chargé du budget et de la fonction publique Rodrigue Tchao s'inscrit dans la poursuite de la politique de décentralisation des services publics engagés par le gouvernement. La gestion administrative et financière de ces agents est désormais confiée aux mairies des 117 communes du pays. Cette réforme vise à rapprocher la gestion des ressources humaines des collectivités locales et à améliorer les conditions de travail des agents concernés. Elle prévoit notamment le paiement des salaires au plus tard le 20 de chaque mois, une prise en charge sanitaire simplifiée par les mairies, ainsi que l'affiliation effective de tous les agents à la Caisse nationale de sécurité sociale. À travers cette mesure, le gouvernement entend renforcer l'efficacité des services de santé de proximité. La réforme devrait être progressivement étendue au secteur de l'éducation. Les États-Unis réorganisent le dispositif consulaire en Afrique de l'Ouest. Désormais, les citoyens béninois souhaitant obtenir un visa américain devront accomplir leur démarche auprès de l'ambassade des États-Unis à Lomé au Togo. Cette nouvelle organisation qui met fin au traitement des demandes de visa au Bénin soulève de nombreuses interrogations. Selon Abdias Kodjo-Richa, spécialiste des relations internationales, cette décision n'est pas nouvelle et reste conforme à la vision American First prônée par le président américain Donald Trump. Il s'agit aussi d'un moyen pour les États-Unis de réduire l'insécurité à travers un contrôle plus accru des mouvements migratoires entre l'Afrique et la République fédérale américaine. Abdias Kodjo-Richa, spécialiste des relations internationales.
2: Les raisons de la décision des États-Unis d'aller dans ce sens doivent se comprendre dans la droite ligne de l'America First qui est promue par Donald Trump. Donc, les objectifs déclarés sont entre autres de renforcer la sécurité nationale aux frontières des États-Unis via un dépistage pour un certain nombre de maladies, un contrôle et une adjudication plus uniforme. Il s'agit également pour les États-Unis d'améliorer l'efficacité opérationnelle et de réduire les coûts, les gaspillages au sein des services gouvernementaux de délivrance des visas. Il s'agit également d'aligner les ressources et la capacité opérationnelle sur les priorités américaines. En gros, cette pratique de hub régionaux qui fait que désormais Lomé servira de hub régional pour les Béninois voulant se rendre aux États-Unis n'est pas nouvelle. Elle est déjà appliquée dans un certain nombre de pays.
0: Selon Abdias Kodjo-Richa, cette réorganisation n'est pas sans conséquence pour les Béninois demandeurs de visa. Comme implication supplémentaire de cette décision, le spécialiste des relations internationales cite des tracasseries entre le Bénin et Lomé marquées par des voyages répétés. Il ajoute aussi le risque de rallongement des délais d'obtention de visa. Les autorités béninoises ne disposent d'aucun levier pour inverser la tendance, déplore Abdias Kodjo-Richa. Le spécialiste des relations internationales précise que la décision prise par les États-Unis reste souveraine. Si le Bénin veut compter parmi les pays choisis pour être un hub dans l'obtention des visas américains, les autorités devront travailler à faire savoir aux États-Unis leur progrès significatif dans les domaines sécuritaires et dans la promotion de ces efforts économiques, conseille Abdias Kodjo-Richa.
2: Déjà, il faut noter que la mesure est complètement souveraine au niveau des États-Unis. C'est vrai que la mesure touche beaucoup de citoyens qui voyagent vers les États-Unis, mais globalement, le problème mais ça que ça envoie, c'est que Lomé vient de s'imposer encore une fois comme hub régional face à Cotonou. C'est déjà le cas dans le domaine portuaire où le port autonome de Cotonou est l'un des plus performants en matière de transbordement. Donc une fois encore, c'est Lomé qui nous dicte un peu sa prééminence. Cotonou doit davantage redoubler d'efforts et nous sommes sur la bonne voie, notamment dans les domaines économiques où il y a la très belle promesse de la GDIZ par exemple. Il y a également les nombreux efforts faits dans la modernisation de l'aéroport
3: l'accord de Cotonou. Et le Bénin est également un pays très sûr. Nous menons de très grands efforts pour la sécurisation du territoire national. Et il y a une volonté de faire passer le tourisme de 6 à 13 % désormais du PIB, ce qui peut nous faire dire que nous sommes sur le bon chemin pour pouvoir nous imposer en tant que hub régional.
0: On parle culture dans ce rétro hebdomadaire. 3 jours ne suffisent plus pour les Vaudoundises. Le festival dédié à la culture vaudoun passera désormais à une semaine. En 2027, les célébrations se tiendront du 2 au 9 janvier, soit 7 jours d'activité autour du patrimoine culturel et spirituel vaudoun. Cette décision a été annoncée le jeudi 30 juillet à Cotonou par le professeur Marion Kakpo, président du comité des rites vaudoun. Cette programmation élargie vise à répondre à l'engouement croissant autour de l'événement et permettra également aux Béninois de la diaspora, nombreux à rentrer au pays pour les fêtes de fin d'année, de participer aux activités. Malgré cette prolongation à une semaine, tous les jours des Vaudoundises ne seront pas chômés. Seuls les jeudis 7 et vendredi 8 janvier 2027 seront chômés et payés dans le cadre de la fête des religions traditionnelles. Dans la suite de ce retour hebdomadaire, un violent incendie s'est déclaré dans la nuit du jeudi 6 au vendredi 7 août 2026 au quartier Avakpa dans le 3e arrondissement de la ville de Porto Novo, provoquant une vive panique dans le rang des populations. Selon les informations, le sinistre aurait été déclenché par un accident impliquant un camion-citerne transportant un liquide inflammable. Le produit déversé se serait propagé à travers les caniveaux, accélérant la progression des flammes et touchant plusieurs bâtiments situés à proximité. Pris de court par la rapidité du feu, de nombreux habitants ont évacué les lieux tandis que d'autres sollicitaient l'intervention des secours. Alertés, les éléments de l'Agence nationale de protection civile sont rapidement intervenus. Avec le soutien des riverains, ils ont réussi à circonscrire l'incendie. C'est une découverte qui a plongé une famille et tout un quartier dans la consternation. Un garçon âgé de 7 ans a été retrouvé sans vie dans une fosse septique au quartier Banikoni-Eni, dans le 2e arrondissement de la ville de Parako. Selon le témoignage du père du défunt, les faits remontent au 4 août dernier. Ce jour-là, les parents de l'enfant avaient constaté sa disparition. Malgré d'intenses recherches menées par les proches et les habitants du quartier, aucune trace du garçon n'avait été retrouvée. Ce n'est finalement que ce jeudi 6 août que le père a fait la macabre découverte. Le corps sans vie de son fils se trouvait dans une fosse septique de la maison. La découverte a provoqué une vive émotion au sein de la famille et dans le voisinage. Salifou Daouda, père du défunt. Retour sur son témoignage.
4: Le 4 août, environ 16 heures, l'enfant était disparu, l'a cherché partout, pas de traces. Par la grâce de Dieu, hier, environ 22 heures, dans notre propre maison, il y avait un décès, une dalle s'est affaissée. Bon, on ne savait pas que l'enfant est dedans de nous. Parce que ce n'est pas quelque chose qu'on peut dire, c'est trop profond. On a essayé de chercher partout. Et c'est hier, environ 22 heures, que l'enfant est revenu en haut. Bon, là, que l'enfant est parti. Et ce n'est pas qu'on soupçonne personne. L'enfant est allé à la selle. Je ne sais pas comment ça s'est passé, c'est glissé ou bien quoi. Bon, en tout cas, l'enfant est au complet, ce n'est pas qu'il y a une partie qui a disparu, non.
0: Le père de l'illustre disparu affirme avoir aussitôt saisi le commissariat de Banikoni après la découverte du corps. Les éléments de la police républicaine se sont rendus sur les lieux pour effectuer les constatations d'usage. Joint au téléphone par la rédaction, le commissaire adjoint de Banikoni, Pascal Rounon, confirme qu'une enquête est ouverte pour déterminer les circonstances exactes de ce drame. D'un drame à un autre, un couple est retrouvé mort et leur enfant de 2 ans est découvert vivant. Le drame s'est produit à Bomekalavi dans le quartier Ruega, situé non loin du collège d'enseignement général de Kansukba. Les corps sans vie d'un homme et de son épouse ont été découverts dans leur chambre dans un état avancé de décomposition le jeudi 6 août 2026. Selon les informations rapportées par Bip Radio, ce sont les fortes odeurs émanant de la maison qui ont alerté les riverains. Une fois sur les lieux, les secours ont fait une découverte encore plus bouleversante. Le fils du couple, âgé de seulement 2 ans, était toujours vivant à l'intérieur de la chambre. À ce stade, les circonstances ayant conduit au décès des 2 adultes ne sont pas encore établies. Une enquête est ouverte afin de déterminer les causes exactes de ce drame. C'est sur cette information que nous mettons un terme au rétro hebdomadaire. Merci de nous avoir suivis.

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août 2026. Mesdames et messieurs, amis sportifs, merci de prendre le rendez-vous de Sport Info, l'émission de tous les dimanches sur Fraternité FM. Au menu, la Ligue 1 saison 2026-2027 au Bénin. Le top sera officiellement donné le 26 septembre prochain. Décision de la Fédération béninoise de football réunie en Assemblée générale ordinaire mercredi dernier à Lokossa dans le département du Mono. L'instance du football béninois a même dévoilé le chronogramme de la saison pour ce qui est des autres compétitions. Nous verrons quelles sont les activités au menu et surtout si ce chronogramme sera respecté, ce qui bien évidemment n'est pas forcément le cas ces dernières années. Au menu également, la liste des Amazones U20 pour la Coupe du Monde Féminine 2026 en Pologne. Le sélectionneur de cette catégorie d'âge, Ouzeru Abdoulaye, a dévoilé jeudi dernier la liste des joueuses retenues pour la compétition qui a lieu du 5 au 27 septembre 2026. Une liste de 24 élus dans laquelle figure sans surprise la star Romaine Gandonou, mais aussi Germaine Renfort, Rakiba Toussabimane ou encore Larissa Saizodou. Nous décrypterons tout ceci. Préliminaire Ligue des Champions, Coupe de la Confédération sur le continent. Les représentants du Bénin sont fixés sur leurs adversaires. C'était à l'issue du tirage au sort effectué jeudi au Caire, en Égypte, au siège de la Confédération africaine de football. Et ce sera donc les Nigériens d'Enugu Rangers FC pour l'AS Sobemap en C1, pendant que ASPAC va se frotter sur le continent. Les représentants du Bénin sont fixés sur leurs adversaires.

Et c'était à l'issue du tirage au sort effectué jeudi au Caire, en Égypte, au siège de la Confédération africaine de football. Et ce sera donc les Nigériens d'Enugu Rangers FC pour l'AS Sobemap en C1. Pendant que ASPAC va se fédération sur le continent, les représentants du Bénin sont fixés sur leurs adversaires. C'était à l'issue du tirage au sort effectué jeudi au Caire, en Égypte, au siège de la Confédération africaine de football. Et ce sera donc les Nigériens d'Enugu Rangers FC pour l'AS Sobemap en C1, pendant que ASPAC va se frotter. Ils ne vont pas jouer d'abord. Voilà donc pour le menu. Merci de vous installer confortablement. Destination 17h.

0: Retour en studio pendant qu'il est 16h, passé de 5 petites minutes, deux experts, deux analystes en studio avec moi. Ce dimanche, Farouk Ourou, bonsoir.
1: Bonsoir Jacques, bonsoir à tous.
0: En face de vous, Dieudonné Ntia qui signe son retour après des voyages toujours avec la Fédération béninoise de basket. Bonsoir Donné.
2: Bonsoir Jacques, bonsoir chers auditeurs.
0: Merci d'être là, on sera en ligne tout à l'heure avec eh bien Karl Taïrou depuis Paris, la capitale de la France. Et puis Fanny Chabi nous rejoindra également dans ce studio. Alors on va commencer par cette assemblée générale réunie en AGO mercredi 5 août dans l'enceinte de l'Académie de football féminin de Lokosa. La Fédération béninoise de football a dévoilé le chronogramme de ses activités pour la saison 2026-2027 ainsi que les dates de démarrage des différentes compétitions et les ressorts. Ça, c'est très important que la saison 2026-2027 va débuter officiellement le 26 septembre prochain dans environ un mois et demi maintenant. Est-ce que vous faites foi? Parce que c'est l'éternelle question qui se pose hein, chaque saison. Quand la Fédé annonce la date de démarrage, tout le monde se dit, c'est la première date. Attendons de voir. Farouk.
1: Comme vous l'avez dit, nous tous, on attend de voir. Mais ce qui peut nous donner un peu espoir, parce que cette fois-ci, il y a la Ligue nationale de football professionnel qui a été mise en place. Bon, on peut faire confiance à cette Ligue. On a une première date. On ne devait même pas dire une première date. On devait dire la date de démarrage du championnat.
0: Sauf que cette première date, entre griffes, n'avait jamais été respectée. C'est, en tout cas, ces dernières années.
1: Oui, bon, c'est à cause de ça, on a tendance
0: à... Parce qu'on n'est pas prêt, la Fédé n'est pas prête, les clubs ne sont pas prêts. Il y a beaucoup de choses à faire. Il y a les joueurs qui doivent remplir des formalités. Notamment, on parle de passeport désormais et autres. Et généralement, ça devient compliqué.
1: Bon, l'histoire des passeports, j'espère que ça a commencé depuis l'année passée. Donc, toutes les clubs sont aguerris déjà. Il faut que tout le monde se mette au pas. Ce qui nous donne un peu, comme je l'ai dit, c'est la Ligue. Comme cette Ligue a été installée, on a vu bon, ce qu'ils ont commencé. Cette Ligue a installée, ça ne fait même pas environ un mois déjà.
0: Oui.
1: Bon, voilà qu'ils nous ont sorti un calendrier. Et la date, et surtout encore un calendrier complet. Ils sont que complets pour tout le championnat.
0: Oui.
1: Ça, c'est un exploit. On peut d'abord applaudir un peu en attendant que le jour arrive pour voir s'ils ne vont pas changer la date. C'est tout ce que nous prions pour nous, amoureux du sport bénin. Que cette date ne soit plus repoussée, qu'on nous amène une deuxième date ou une troisième date. Que ça soit cette date, quoi. Que ça commence et que tout le monde voit. Et maintenant, qu'on y va jusqu'à la fin pour voir ce que cela va donner.
0: Dieudonné, est-ce que vous changez de nom pour devenir un Saint Thomas ou vous faites confiance à la Fédé, un peu comme Farouk cet après-midi?
2: Je pense que ce n'est pas du nouveau. Hein. Chaque année, on va voir ce modèle de changement de date.
0: Mais est-ce que cette fois-ci, on va vaincre le signe indien?
2: Non, ça sera très difficile, vu qu'ils ont mis en place une nouvelle ligue qui n'était pas active. Là, il faudrait comprendre que, certainement, comme vous l'avez dit, la première date permettra aux gens de vite courir et de mettre les...

0: petits plats dans les grands, en attendant la nouvelle, la date réellement proprement dite. Parce que faut pas se voiler. Vous savez, quand on dit championnat pro, ce n'est pas facile. Il faut faire le recrutement qui permettra à l'équipe de tenir.
1: Oui.
0: Et le staff, et maintenant, remplir les conditions exigées par la fédération.
1: Ah ben, ce ne sont pas des informations nouvelles. Tout le monde est informé de ça. Les clubs savent cela et doivent se préparer.
0: Et n'oubliez pas
1: en amont.
0: N'oubliez pas que
1: oui.
0: Le petit geste que l'État fait n'est pas venu à temps cette année, par exemple.
1: Ah mais c'est venu finalement, non?
0: Oui, mais
1: ça a permis d'éponger les dettes.
0: Oui, ça a permis. Maintenant, il faut se réorganiser. Et en un mois, je ne pense pas qu'un club qui est vraiment sérieux pour jouer la Ligue professionnelle va finaliser tout. L'achat de joueurs, comme vous l'avez dit. Vous savez que désormais, maintenant, il faut faire le transfert sur la plateforme à l'international. Ça ne se fait plus comme on allait, genre, on voit un club, on dit on veut ton joueur. Non, maintenant, FIBA doit savoir où se trouve le joueur. Il vient d'où?
1: C'est au niveau du basket, par exemple.
0: Même en football, au football, c'est la même chose. Et FIFA, en fait, tout est suivi aujourd'hui pour ne plus avoir des problèmes avec les clubs en plein championnat. Donc, à chaque joueur libéré, on doit être sûr que ce joueur-là est libre d'aller servir où.
1: Oui, parce que beaucoup de clubs béninois avaient été sanctionnés par la FIFA, parce que les échanges entre les joueurs n'ont pas rempli les formalités qu'il faut. Certains joueurs même ont dû saisir l'instance mondiale du football. Certains coachs également. Voilà.
0: Donc, ce problème-là, ça veut dire quoi? Ça dit les subventions sont arrivées. Mm. Est-ce que c'est venu à temps pour enclencher le départ des joueurs dans des clubs d'origine? Voilà, il y a beaucoup de choses qui vont vouloir. Je ne suis pas, comme on le dit, je ne suis pas contre la date de départ, mais je prie bien et de savoir ceci. Est-ce que tous les clubs savaient déjà que cette date-là serait vous avez dit
1: le 26 septembre. Mais lorsque vous finissez le championnat, vous savez que lors de la prochaine saison, il faut encore jouer.
2: Oui.
1: C'est comme ça se passe dans les grands championnats. Le calendrier est quasiment connu juste à la fin du championnat.
2: Oui,
1: les clubs sont informés.
2: C'est ce que je voulais dire. Il ne faut pas attendre d'abord. Un club sérieux ne doit pas attendre les subventions avant de dire pour démarrer un championnat. Il faut avoir au moins un minimum avant de se lancer en attendant pour voir si l'État peut nous aider. Si pas méga l'État.
1: Est-ce que notre modèle de développement a déjà atteint ce niveau-là aussi?
2: Il est temps qu'on arrive là. Il est temps qu'on arrive là. On ne fait pas. Si c'était comme ça, tout le monde allait créer un club pour attendre le gouvernement, pour que le gouvernement lui vienne en aide. On dit, un proverbe dit que si tu veux qu'on t'aide là, il faut prendre au niveau des jeunes, avant d'arriver au foot.
0: Oui, mais il faut d'abord. Et je suis d'accord avec lui. Parce qu'il a dit qu'il faut apporter au niveau du genou. Vous savez, pour réunir les joueurs d'abord, ce n'est pas la subvention qui les réunit.
1: Ouais.
0: Former un club, ce n'est pas la subvention. Mais vous savez, arriver à un niveau, il faudrait bien accepter qu'on vous aide. On assiste au niveau des subventions.
1: Voilà. On va prendre la direction de Paris pour retrouver Cal, qui est donc en lien avec nous, comme d'ailleurs c'est le cas tous les dimanches à partir de 16h. Cal, bonsoir.
3: Bonsoir Jacques, bonsoir Fadel.
2: Farouk.
3: Bonsoir à tous les auditeurs de la 96.5.
1: Oui.
3: Bonsoir à Dayal.
1: Oui, qui certainement nous écoute en ligne depuis Porto Novo.
3: Ou peut-être en train de faire Agor, on ne sait
1: pas. Agor, à Porto Novo, c'est une ville de Agor, effectivement. La ville aux trois noms. Allez, Cal, on parlait donc du début du championnat béninois. La date est connue. Ou si vous voulez, la première date, comme on a coutume de le dire ces dernières années, est-ce que cette fois-ci, on va vaincre le signe indien ou on va reprendre avec nos vieilles habitudes?
3: Est-ce que on a l'habitude de vaincre le signe indien? C'est peut-être Farouk qui est mieux placé. Et Farouk plutôt qui est bien placé pour le dire. Mais moi, je pense que c'est ça, là, on a déjà été habitué à ce genre de situation où on annonce une date. J'ai comme l'impression que c'est pour amener les uns et les autres à se mettre au pas en attendant que le championnat ne puisse être lancé. Mais je pense qu'il va falloir qu'on arrête avec cette façon de faire. Pourquoi? Parce que lorsqu'on tend vers le professionnalisme, il y a certaines choses qu'il faut éviter. Et aucun club ne sait qu'à la fin d'un championnat, il y a certaines conditions qu'il faut remplir avant le nouveau. Et j'ai l'habitude de dire il faut qu'on imite les autres. Lorsque le championnat est terminé, on connaît déjà la date du début du prochain championnat.
1: Oui.
3: Et il faut quand même qu'on essaye de d'imiter les autres et afin de pouvoir aller de l'avant. Mais j'ai foi quand même que certainement le championnat sera lancé, même si c'est avec un seul match, quitte à ce que chacun suisse se mette au pas, afin que tout puisse bien se dérouler.
1: Voilà. Je vous livre le chronogramme au complet. La Ligue 1 débute le 26 septembre 2026. Le calendrier est même déjà disponible. La Ligue 2 va commencer le 3 octobre 2026. Le calendrier est disponible également à ce niveau. Le championnat amateur, c'est-à-dire la Ligue 3, sera lancé le 2 décembre 2026. Le démarrage des championnats amateurs départementaux est fixé au 14 décembre 2026. La Coupe du Bénin figure à nouveau au programme. La compétition réunira les formations de Ligue 1, Ligue 2 et Ligue 3. Eh bien, pour l'instant, la date n'est pas précise à ce niveau. Concernant le football féminin, la D1 féminine reprendra le 21 novembre 2026 et la D2 féminine une semaine plus tard, c'est-à-dire le 28 novembre 2026. Le coup d'envoi de la D3 féminine est prévu pour le 26 décembre prochain. Le football des jeunes ainsi que le beach soccer seront également à l'honneur. Selon le planning, le championnat des U17 va débuter le 24 octobre 2026. Quant au championnat des U15, son lancement est programmé pour le mois de décembre. Enfin, les dates de démarrage du championnat de beach soccer de la Coupe de l'indépendance de beach soccer restent à préciser. Voilà donc le chronogramme. On peut dire, comme Farouk est en train de l'expliquer, qu'il y a en tout cas du sérieux qui est en train de s'observer là au niveau de cette ligue, avec notamment ces calendriers, ce calendrier, donc ce chronogramme, j'allais dire, qui a été rendu public, non, Karl?
3: Oui, on peut dire quand même que c'est déjà un pas. C'est vrai, une chose est de lancer un chronogramme, une autre est de le respecter. Et pourquoi? Parce que on est habitué à un certain nombre de choses, il va falloir qu'on passe à autre chose pour aller de l'avant. C'est vrai, c'est pas facile d'établir un chronogramme. Il va falloir le respecter pour que, lorsque le championnat sera lancé, qu'on assiste pas à un tâtonnement,
1: ouais,
3: ou peut-être à un retard de certains matchs. Parce que l'année reste l'année. Lorsqu'il y a un décalage, je pense que ça va empiéter sur pratiquement beaucoup de choses. Donc du coup, moi je pense qu'il va falloir obliger ces équipes-là à se mettre au pas. Mais je crois que ça ne devrait même pas être un problème. Je crois Dieu donné par l'aide de passeport et de tout ce qu'il y a autour. Mais je pense que pour quelqu'un qui a déjà joué la saison dernière et déjà près de deux saisons, je pense que c'était déjà, cette règle là a été déjà imposée depuis il y a de cela deux ans, si je ne me trompe.
1: Oui.
3: Et si depuis ce temps,
1: ah bon, peut-être si vous avez de nouveaux joueurs qui viennent dans le championnat, bon,
2: même les passeports maintenant,
3: oui, ça je comprends Jacques, mais écoutez, faire un passeport aujourd'hui au Bénin,
2: c'est facile
1: avec la digitalisation,
2: voilà.
3: Justement, c'est pas la croix et la bannière comme en son temps.
1: C'est vrai.
3: Donc, je ne pense pas qu'il y ait un problème par rapport à ça pour que les gens puissent se mettre au pas. Mais la seule chose que je souhaite, qu'on ne assiste pas à ce scénario qu'on a eu la saison antérieure où une équipe se présente à 8, à 7 pour aller jouer tout un championnat entier. Voilà.
1: C'était le cas de Dadi FC, champion en titre à l'époque. Allez, le calendrier complet de cette première journée, ça va commencer Le 26 septembre, comme on l'a dit, Bani Gansé, Sodemap, Bani Kouara, Asvo, USS Krakea, Yon, Dragon, Kotem, Sea, Vranco, Espo, Aspaka, Savalou, Dynamo d'Abomé, Le Topopo, à Abomé, dimanche, suite et fin de cette première journée, Rodio, Ascotono, à Comé, Jeffa, Panthé, à Dobo, Buffle, Ayema, ce sera à Niki, vous l'avez compris, les Buffles joueront désormais leur match à domicile à Niki, Damissa, Cavalier, à Bembereke, tous les matchs de but à partir de 16h. Je vous livre aussi donc, et ça c'est important, la domiciliation des clubs pour la saison à venir. L'AS Cotonou jouera à Tofo, Aspac à Tofo également.

0: nouvellement construit. Côté FC va jouer à Ouidah, son stade habituel. Damissa joue à Bembereke. Damissa Dundali va donc jouer ses matchs à domicile à Bembereke. Jeff FC est domicilié à Dogbo dans le département du Koufo. Dragon FC va jouer à Vranco. Dynamo d'Abomey joue ses matchs à domicile à Abomey comme d'habitude. Espoir FC, ce sera à Savalou, ça change pas non plus pour Hodu FC qui évolue à Koumer. Le Topopo jouera à Grand Popo et puis Panthe FC joue au stade Omnisport de Djougou. Il y a aussi l'US Cavalier de Niki qui joue à Niki et puis l'USS Kraké qui va jouer à Adjoum. Donc les clubs sont situés, les petits plats sont en train d'être mis dans les grands pour que, eh bien, il n'y ait pas de quoi que pour cette nouvelle saison qui démarre très très bientôt. Messieurs, on va parler maintenant de la Coupe CAF et de la Ligue des Champions. En Afrique, les clubs béninois sont situés. C'était à l'issue du tirage au sort, la CAF, la Confédération africaine de football, qui a procédé jeudi au siège de l'institution au Caire en Égypte au tirage au sort des préliminaires de la Ligue des Champions CAF et de la Coupe de la Confédération CAF saison 2026-2027. À l'issue du tirage, messieurs, eh bien, le coup d'envoi des compétitions interclubs pour la nouvelle saison, les deux représentants béninois connaissent désormais leurs adversaires, le chemin à parcourir pour atteindre les phases de groupe pour sa première participation aux compétitions continentales en Ligue des Champions. Le champion du Bénin, Sobemap, va affronter au premier tour le champion du Nigeria, Enugu Rangers FC. En cas de qualification, les manutentionnaires disputeront le second tour face au vainqueur du duel entre l'ASL Negelec du Niger et le Mouloudia Club d'Alger de l'Algérie. Farouk, c'est un adversaire plutôt abordable, on peut le dire ainsi. On pouvait tomber sur plus lourd en ce qui concerne, par exemple, Sobemap. Hein?
1: Même Enugu Rangers, c'est un adversaire lourd parce qu'eux, ils sont habitués.
0: Comparé aux autres cadors sur le continent, je crois qu'on peut se frotter les mains.
1: Bon, on peut se frotter les mains, mais par rapport à Sobemap, qui, si je ne me trompe pas, qui a sa première participation sur le continent.
0: C'est bien ça.
1: Bon, Enugu Rangers, lui, il est déjà habitué à ce genre de compétition, que ce soit la Ligue des Champions
0: oui.
1: ou même la Coupe CAF. Bon, c'est du lourd. Mais comment Sobemap a prouvé la dernière fois s'il peut tenir la cadence et qu'ils sont restés fidèles à leur jeu? Parce que la saison dernière, ils ont été constants du début jusqu'à la fin.
0: Oui.
1: Même si par moments, ils ont vacillé, on a vu qu'ils ont tenu jusque pour aller rafler le titre aux autres, comment on appelle, aux autres clubs du championnat.
0: Mm-hmm.
1: On peut espérer, peut-être avec quelques ajustements, qui ne nous fassent pas que ce que les clubs béninois font. Par exemple, radier toute l'équipe et s'essayer de reprendre.
0: Si à quelques semaines.
1: À quelques semaines, quelques jours de la compétition. S'ils essayent de voir leur, qu'on appelle, leur faiblesse et s'ils essayent d'ajuster un peu à chaque poste, et on peut espérer quelque chose. Même on peut espérer quelque chose.
0: Voilà. Enugu qui est habitué aux joutes africaines. Enugu, c'est aussi 9 titres de champion du Nigeria. Voilà. 6 coupes du Nigeria. Également, Coupe d'Afrique des vainqueurs de coupe. Une Coupe d'Afrique des vainqueurs de coupe. Ça dit que c'est un club qui a quand même un palmarès assez intéressant. Est-ce que Sobemap peut-être mettre en évidence sa fougue qu'on a constatée tout le long de la saison écoulée et aller déjouer les pronostics selon vous, Dieudonné?
2: Je pense que, comme on ne cesse de le dire chaque fois, si on ne fait pas la béninoiserie, on va faire ce qu'il faut. Parce qu'à chaque fois qu'on doit sortir, il faut juste changer tous les joueurs, avoir l'œil plus gros que le ventre, aller dans un autre club chercher un joueur soi-disant qu'il est meilleur que celui qu'on a utilisé pendant toute la saison.
0: Oui.
2: Et il y a ça qui est le gros problème béninois, comme vient de le dire M. Farouk, qui est vraiment, vraiment un problème au Bénin. S'il a dit, ajustons juste ce qu'il faut corriger. C'est-à-dire, si c'est un défenseur qu'on doit ajouter ou bien un attaquant, mais de préférence, le Béninois remplace tout. Parce que pour lui,
0: on a commencé par corriger ça ces dernières saisons.
2: Oui, mais on le souhaite.
0: Mais ça n'a toujours pas suffi pour se qualifier pour les matchs du groupe.
2: Non, on a commencé par corriger comment? C'est-à-dire, ça là, c'est un mal qu'on avait l'habitude de souligner depuis, qui n'est pas nouveau et qui est propre au Béninois. C'est-à-dire, on a toujours dit que celui qui nous a qualifié là n'est pas bon pour aller à l'extérieur. C'est le gros problème qu'on a d'abord.

0: Si on corrige ça et qu'on ajuste, on ne refuse pas qu'il puisse aller prendre deux attaquants
1: pour étoffer l'effectif.
0: Pour juste compléter, pour pouvoir corriger le déficit qu'il y a eu lors de la compétition qu'ils n'ont pas pu corriger. Mmh. Mais là, je vous dis, qui pourront faire face à cette équipe dont vous venez de d'énumérer le palmarès, ce qui n'est pas du moindre. Hein. Mmh. Maintenant, qu'ils aillent pour gagner, oui, mais qu'on cesse d'aller aussi pour apprendre chaque fois, comme on a l'habitude de le dire. Mmh. Oui, il y a ça aussi, que quand le moral va à la guerre, il faut que ça soit un moral de gagnant, et non un moral où on ira et juste affronter et revenir. Je pense que si tout ça est réuni, ils vont faire quand même quelque chose face à cette équipe du Nigeria.
1: Voilà, c'est tout préliminaire, arrive très très vite. Hein. Le premier tour, c'est déjà entre le 4 et le 6 septembre prochain, d'un peu moins d'un mois. Les matchs retour sont prévus entre le 16 et le 18 octobre prochain. Les clubs ont un peu de temps pour s'apprêter. Alors, Karl, cette année, est-ce que on pourra enfin franchir cette étape de tour préliminaire, se qualifier pour les matchs de poule? Je rappelle que ASPAC, qui joue en Coupe CAF et qui a remplacé au passage Cotonou FC qui a désisté, ASPAC veut Panthers FC de Guinée équatoriale. En cas de qualification, ils vont défier l'USM Alger de l'Algérie au second tour. Votre appréciation.
2: Oui, je veux commencer par l'ASPAC.
1: Oui.
2: C'est vrai, l'équipe, la première équipe, et je ne connais pas trop ça quand je dis, mais en cas de qualification, l'Union sportive du Mourida d'Alger, je pense que quand vous entendez ce nom-là,
1: ça fait peur.
2: Vous savez de quoi? Oui, de quoi il est question. Et vivement qu'il se qualifie pour le second tour. Et le reste, je crois qu'on en parlera.
1: Mais quand on prend ASPAC, je ne vous coupe pas, Karl. ASPAC, c'était quand même un grand club, hein, pas le passé. Aujourd'hui, ils sont en train de revenir devant de la scène continentale.
2: Oui.
1: Ils ne sont pas un novice, en fait, sur le plan continental.
2: Non. C'est vrai, mais il a fallu le désistement de Coton pour que ASPAC soit là.
1: C'est vrai. ASPAC qui a fini troisième.
2: Il ne s'est pas qualifié. Oui, justement, ils n'étaient pas sur le podium. Bon, je dirais qu'ils étaient sur le podium, mais
1: ils ne se sont pas qualifiés directement. Ouais.
2: Voilà, donc je trouve que c'est aussi déjà une bonne chose d'aller tenter cette aventure-là et de représenter valablement le pays. Mais comme l'ont dit mes prédécesseurs, en particulier Dieudonné, il ne faut toujours pas se cacher sur le fait qu'on va toujours pas apprendre. Tant que vous allez passer votre temps à apprendre, vous allez faire du surplace.
1: Oui.
2: Maintenant, revenant sur l'équipe championne, la Sobema.
1: Oui.
2: Le Nigeria, on a toujours l'habitude de les affronter. Mais ici, c'est en deux confrontations, de soit 90 minutes et plus. Et cette équipe-là, quand vous voyez sa carte de visite, elle a une carte de visite impressionnante. Ça, il faut le dire. Une équipe qui a été 9 fois championne du Nigeria, ce n'est pas une équipe de moins. Ça veut dire qu'il y a une certaine structure qui a été mise en place pour garder le cap. Mmh. Et il faut aussi compter sur le nôtre, en particulier Mathias Deguenon, si je ne me trompe. Il s'y connaît, qui est déjà un habitué de ces confrontations sur le plan continental.
1: Avec le Topopo, entre-temps, aujourd'hui, le Topopo, aujourd'hui, entre-temps, ils arrivent.
2: Voilà, donc c'est quelqu'un qui s'y connaît et je pense qu'il saura comment préparer son effectif.
1: Oui.
2: Et en amenant du renfort, pas en balayant toute l'équipe, comme on a l'habitude de le constater, et pour pouvoir vraiment aller un peu plus loin dans cette compétition.
1: Voilà. Farouk, vous, quand vous prenez ASPAC, vous avez un peu plus confiance comparé à Sobemap?
3: L'ASPAC, j'ai un peu foi à l'ASPAC.
1: Et face à un club équato-guinéen, bon, ça peut se jouer. Même si parfois on leur fait confiance et nous déçoivent, hein, les représentants béninois.
3: Hier, j'ai écouté.
1: Panthère FC de la Guinée équatoriale.
3: Hier, j'ai écouté.
1: C'est pas un grand nom du football sur le continent, quand même.
3: Non, hier, j'ai écouté le directeur sportif sur votre chaîne à 8h. Bon, comme l'on dit, ça fait 13 ans que la SPAC avait joué les genre de compétition. Au premier tour, c'était encore un club Équato-Guinée. Et ils avaient passé le tour. Donc, comme il a dit hier, Aspac adore les clubs Équato-Guinée. On espère voir. Sinon, ce club n'a aucun sur le continent.
1: C'est pas une foudre de guerre.
3: C'est pas une foudre de guerre. Même...
1: Mais il suffit de dire ça pour que les Béninois déçoivent. On se connaît.
3: Il y a ça aussi. Il y a ça aussi. Avec les événements passés, Bufla, CK, même la saison passée, on nous a donné San Pedro ici. Face à Coton, bon, on a vu ce que ça a donné. Bon, de toutes les façons, on attend de voir le premier match, le match aller, ce que cela va donner afin de conclure le reste.
1: Oui, Dieudonné, qu'est-ce que tu as dit rapidement par rapport à ce match?
4: Juste que il ne faudrait pas croire que l'adversaire est souvent plus petit que ce qu'on a dans la tête quand on va affronter quelqu'un.
1: Il faut s'y apprêter.
4: Qu'il soit petit ou grand, il faut éloigner la surprise.
1: Voilà, tout simplement. Et si on écoutait un peu Dombey Talk avec notamment les Guépas et les Amazones. Si tout va bien.

0: Christian, avant cette inquiète aux manipulations techniques cet après-midi qui nous a sorti donc cette chanson qui accompagne, qui motive les guépas et les amazones à chaque fois qu'ils jouent, qu'ils défendent les couleurs nationales. Justement, les amazones seront très prochainement surveillées. Elles vont jouer la Coupe du Monde des moins de 20 ans. C'est en Pologne, c'est du 5 au 27 septembre prochain. Et en prélude à cette compétition, le sélectionneur national Ouzeru Abdoulaye a rendu publique la liste des joueuses retenues. Elles sont 24 élues, 24 joueuses sélectionnées pour aller disputer cette compétition en Pologne. La star de l'équipe, elle ne se présente plus, n'a plus besoin de faire de publicité autour d'elle. C'est Romaine Gandonou qui empile des buts à chaque fois. Mais elle n'est pas la seule. Il y a bien d'autres noms, tels que Larissa Saizono au niveau des buts, par exemple, ou encore Germaine Renfort au niveau de l'attaque. Cette équipe-là, quoi qu'on dise, Farouk, elle fait rêver. Elle a fait un parcours extraordinaire pour se qualifier pour cette compétition en éliminant des pays comme l'Égypte, comme la Côte d'Ivoire.
1: Franchement, cette équipe nous fait rêver avec tout son staff. C'est une grande, comment on appelle, c'est un grand pas, quoi. Si on regarde d'où le Bénin vient, nous venons de très loin. Après la qualification, j'ai écouté Ablaye Ouzeru sur la chaîne nationale qui disait qu'il y a 4 ans, 5 ans en arrière, cette équipe ne pouvait même pas faire 3 passes d'affilée.
0: C'est-à-dire qu'il y a un travail qui a été fait.
1: Voilà, franchement, il y a un travail qui a été fait. Et ceci, on va remercier tous ceux qui ont participé à cela. Parce que, comme je l'ai dit, du football féminin, auparavant, lorsqu'on parlait de football féminin, c'était même l'équipe nationale, comment on appelle, les seniors qu'on engageait sur les compétitions. Et quand elles vont, c'est la valise qu'on ramène, de 8-0, de 9-0. Cette fois-ci, on a la chance, nos catégories d'âge en féminine jouent. Et le plus souvent, même, ils vont jusqu'à la porte de la qualification. Cette fois-ci, on a eu la chance de se qualifier pour cette compétition. Depuis 2 éditions où elles participent à ces éliminatoires, elles sont toujours à la porte de la qualification. Franchement, félicitations à cette équipe. Et pour ce mondial, j'ai un peu confiance avec dans le groupe dans lequel nous sommes.
0: On est dans le groupe du pays hôte, hein? Et de l'Argentine aussi. Du Mexique.
1: Franchement, ces équipes-là, bien vrai, on ne connaît pas leur performance.
0: À bon niveau du football féminin. Mais quand on regarde le pays, même en termes de football, ça fait peur. Au niveau du football féminin, peut-être qu'on peut avoir notre...
1: On peut avoir...
0: Notre mot à dire.
1: Parce que, comme j'ai vu certaines informations, c'est le Mexique seul qui est régulier à ce genre de compétition. L'Argentine et la Pologne, bon...
0: Le pays hôte avec le 12e homme derrière, ça peut peut-être avoir son pesant. Il faut dire que le Bénin est logé dans le groupe A avec le pays hôte, comme je le disais. Les Amazones U20 vont entrer en lice le vendredi 5 septembre à 17h face au Mexique. 3 jours plus tard, elles vont défier l'Argentine de Lionel Messi, le pays de Lionel Messi, j'allais dire. Et pour le dernier match de groupe, le jeudi 11 septembre à 17h, les Béninoises affronteront la Pologne au stade municipal de Bielsko-Biala. Voilà donc le calendrier pour nos représentantes dans cette compétition. Dieudonné, il y a la liste qui a été rendue publique, je l'ai dit. Gardien de but, Larissa Christelle Saizono, Ogudare Aike Ziadat et Loane Zinsou Bodé ont donc eu la confiance du sélectionneur Abdoulaye Ouzeru. En défense, on retrouve Laura Bikou, Olapsi Nailatou Sadikou, qui évolue notamment à Fribourg en Allemagne, Estelle Vidé-Houdé, qui évolue à AS UMSA, Mistourat Seibou a été également sélectionné, tout comme Jocelyne Tchessiri en défense, Dio Gracias Ebi Asanatou Alassane, Prisca Rumpo, voilà donc celles qui ont été préférées en défense. En milieu de terrain, on retrouve Joël Kwadwonu, Riquelme Lokosu Hermione, Rukiat Yovo, Fidèle Toudounou, Yasminat Djibril, Angela Hassen Badessi en attaque. On retrouve Germaine Renfort, Rakibatou Sabimane, Bernice Titi, Romaine Gandoudou, la star de l'équipe, Ozan Soukou, Mouibat Aouena et Pierrette Giglo. Voilà, donc les réservistes sont également là au cas où il y aurait de désistement. Tu donnes.
2: Vraiment. Nous en sommes là encore. Hein?
0: Oui, au moins au niveau du football féminin, il y a quand même pas mal d'avancées ces dernières années. Nos différentes équipes nous font rêver. Hein? Ce n'est plus. Est-ce qu'on a connu pas le passion, prenait des valises à chaque sortie.
2: Ouais, je suis d'accord. Et je priais même qu'on puisse aller loin, si loin possible.
0: Est-ce qu'on peut franchir l'étape au moins des poules dans cette Coupe du Monde?
2: Je pense que si les filles sont accompagnées telles qu'on l'a vu dès le départ,
0: oui,
2: et si c'est la même reprise, on va peut-être sourire. Mais il ne faudrait pas qu'on se dise qu'on est qualifié et c'est fini. Non. C'est là on va peut-être pleurer encore. Mais si les filles ne continuent pas à avoir l'entourage qu'il faut et la motivation qu'il faut, je pense qu'on va peut-être gagner. En plus, on va aller plus loin que d'aller encore prendre ou bien d'aller nous afficher et revenir. Comme l'a dit monsieur Farouk, les filles nous ont beaucoup fait rêver et il est temps que ce rêve ne soit pas
1: un cauchemar
2: ou bien une illusion. Que ce soit vraiment un rêve, comme on le dit, I have a dream.
0: C'est pour la première fois qu'on s'est qualifié pour une Coupe du Monde dans cette catégorie d'âge-là, oui, Coupe du Monde féminine. Donc c'est déjà salué, mais il ne faut pas se limiter à ça. On s'est déjà qualifié, c'est déjà bon. Non, désormais, il faut avoir cette mentalité de gagnant, comme vous l'avez dit.
2: Il faudrait plus qu'on dise qu'on veut aller apprendre, qu'on aille pour gagner.
0: Voilà, on a déjà beaucoup appris. Hein.
2: Et puis apprendre là, même là, ça ne nous a pas servi.
0: Ouais.
2: Donc maintenant là, il est temps que les erreurs là qu'on a accumulées là puissent nous rendre plus forts.
0: Ouais.
2: Vous savez, quand vous frappez quelqu'un, il pleut. Quand il va se taire là, il va falloir que vous fuyez.
0: C'est vrai, il devient dangereux.
2: On a tellement pleuré que maintenant là, il est temps.
0: Il est temps, voilà. Carl, je crois que vous aussi, vous devez être confiant par rapport à cette équipe gardée de main de maître par l'ancien international béninois Abdoulaye Ouzerou, ancien des Buffles du Borou également, qui fait un travail ô combien important à la tête de cette sélection U20.
3: Bien sûr, on a eu le temps de le dire, et pas lui seul, et le staff.
0: C'est tout le staff.
3: Oh, c'est le staff seul.
0: C'est tout le pays, le gouvernement, le ministère, la Fédé.
3: Donc voilà, tout ce beau monde-là, félicitations à eux. Et moi, je pense que je ne suis pas complètement d'accord avec Dieudonné sur le fait qu'on ne dise pas qu'on aille. On est en train d'aller pour apprendre. Si c'est une Coupe du Monde, c'est la première participation, on ira apprendre.
0: Oui.
3: Et acquérir de l'expérience. La difficulté ici, c'est de maintenir cette dragée haute. Même si aujourd'hui nous allons et que nous faisons piètre figure,
0: oui,
3: moi c'est une équipe qu'il faut applaudir.
0: Est-ce que c'est pas une mentalité de perdante? On a vu une équipe capverdienne pour la Coupe du Monde masculine, par exemple, qui nous a impressionné, qui n'a perdu aucun match avant de se faire éliminer par l'Argentine.
3: Oui, Jacques, je suis d'accord.
0: Oui.
3: Je suis d'accord. Pas que c'est une mentalité de perdant déjà, mais lorsque vous allez à une guerre, soit vous gagnez, soit vous perdez. Il ne faut pas se mettre déjà dans la peau de celui qui doit forcément gagner et oublier qu'il y a aussi l'échec.
0: Oui.
3: Aujourd'hui, je pense que même si, je dis, c'est pas un souhait, même si cette équipe-là allait et elle faisait piètre figure, on ne va pas tirer à bleu rouge sur elle. Encore qu'ils ont des armes qu'il faut. Mais ici, c'est le coup du monde. Et c'est la première participation. Et Farouk l'a dit, un rêve, soit il devient réalité, soit il devient cauchemar. Il faut s'attendre à ces deux aspects-là. Donc moi, je crois déjà que la première participation pour une Coupe du Monde, encore que on n'a jamais été à une Coupe du Monde masculine, malgré tous les moyens qu'on met en place, je pense que c'est à saluer. on va encourager cette équipe-là afin qu'elle puisse aller encore de l'avant, qu'elle nous fasse rêver. Je dis, mais au-delà de tout, moi je pense qu'elle nous a déjà fait rêver. Et je n'ai pas envie de dire que c'est déjà suffisant. Mais je pense que pour moi, je suis déjà satisfait.
0: Voilà.
3: Et le groupe dans lequel nous sommes, il faut le dire, c'est un groupe. Et je ne dirais pas un joueur, mais c'est un groupe vraiment avec un pays organisateur, avec l'Argentine. On peut me dire que c'est seulement le nom. Mais on n'a jamais vu cette nation-là dans le football féminin. On va la découvrir et on fera avec nos propres amis.
0: Voilà, peut-être que Cal prépare nos cerveaux, nos têtes à accepter
1: les
0: paniers ou bien une élimination précoce. Donc, qu'on n'y met pas trop nos cœurs.
2: Non, de ça, j'aimerais qu'ils comprennent une chose.
0: Ouais.
2: Ça peut être la première fois et on fait le meilleur que la première fois.
0: C'est vrai, on a vu et le Cap Vert, c'est un exemple palpable. Si le Cap Vert était avec une mentalité de dire bon, on va aller apprendre face à l'Espagne, face à l'Argentine, c'est perdu d'avance, ils seront pas là.
2: Vous vous rappelez la Gambie?
0: La Gambie? La Zambie?
2: La Zambie, qui venait très loin.
1: Non, ici, c'est une équipe de catégorie d'âge. Et cette équipe ne sait non jamais.
0: Ça reste toujours le football, hein.
1: Oui,
0: ça reste toujours une compétition.
1: C'est le football, Jacques. Mais cette équipe ne sait pas qu'elle est pour la CAN, hein.
0: Oui.
1: Directement pour le mondial. Le Cap Vert, on a vu ce qu'on appelle. Lors des CAN, on a vu le Cap Vert s'exprimer. Donc, avoir la Coupe du Monde pour le Cap Vert, c'est encore autre niveau pour montrer ce qu'ils ont dans le ventre. Bon, espérons que ces filles, je suis sûr que ces filles ne vont pas nous décevoir. Comme
0: on l'espère, voilà. Vivement. Le 01-44-110-44-44 ou le 01-45-86-00-00. Appelez l'un ou l'un de ces deux numéros et vous serez donc en direct sur cette émission. En attendant, on parle de Cannes féminine. Ça se déroule au Maroc. Le Maroc qui accueille beaucoup de compétitions ces dernières années sur le continent. Le Maroc qui sauve le continent, on va le dire ainsi, parce que beaucoup de pays ne sont pas prêts en termes d'infrastructure pour accueillir ces compétitions. On prend déjà quelques auditeurs avant de revenir parler de cette Cannes féminine 2026. Auditeur en ligne, bonsoir.
4: Bonsoir.
0: À qui ai-je l'honneur? Ah oui, cher ami Moussa, comment vous allez? Nous vous écoutons. Oui. Oui.
4: Et nos femmes mettent dans la tête. Quelles équipes on a éliminé pour à deux compétitions. Donc ils s'en foutent avec l'adversaire qui est devant eux.
0: C'est ça.
4: Ils doivent se gagner la taille à la pilote. Ils sont dans le musique, Argentine, pays organisateur, ils s'en foutent. Moi, je veux faire pour trouver les trois points.
0: C'est ça. Une mentalité de on va pour gagner. On s'en fout de celui qui est en face.
4: C'est ça. Avec Macron, avec Espagne.
0: Oui.
4: Et pas comment aussi, il a déjà réussi le Cap Vert.
0: C'était après prolongation, difficilement.
4: Donc, on le Cap Vert dans la tête, on va accueillir, on s'en fout avec la liberté. On va accueillir. Et on va au devant encore. Et si on a administré nous-mêmes, on sera à la maison.
0: Oui. Ah oui, au fait, ça c'était pour le projet que le président de la FIFA avait de vendre une part des droits de la Coupe du Monde à des acteurs privés. Donc ça n'a pas plu à beaucoup de confédérations, le projet a été annulé. Si ça passait, c'est que au niveau de la CAF, on aurait, je crois, 30 millions de dollars convertis en francs CFA. Ça va tourner autour de 20 milliards de francs CFA par là.
4: Non, ça va faire 15 milliards de francs CFA. Mais si c'était 30 millions de dollars,
0: oui. Oui, il y a des fluctuations parfois, hein, parce que même le dollar va parfois à 600 francs CFA, un dollar.
4: Monsieur le journaliste,
0: oui.
4: Le est-ce que nous restons dans le marché de dollars à plus de 25 ans? Eh, il est avec 625 ans.
5: Bon, bref, le projet est avorté désormais parce que il y a l'UEFA, il y a la CONCACAF, il y a la Fédération Asiatique qui se sont mis debout pour dire non.
4: Monsieur le journaliste,
5: oui.
4: C'est un projet qui avantage.
5: Voilà. Merci à vous, Moussa. Merci pour votre contribution cet après-midi. 01 44 70 44 44 ou 01 45 86 00 pour passer en direct sur Sport Info. Deuxième appelant cet après-midi. Bonsoir. Bonsoir. Est-ce qu'il est là? Il est reparti. Un petit souci peut-être avec la ligne ou avec son téléphone. Est-ce qu'il a d'unité suffisamment? Peut-être ou peut-être pas. 01 44 70 44 44 01 45 86 00 00. Eh bien, appelez-nous et passez en direct. On parlait de la CAN féminine. On est à l'étape des quarts de finale et on connaît les deux premières nations qualifiées pour les demi-finales. Le pays hôte, le Maroc, qui a dominé l'Afrique du Sud 2-1, et l'Algérie qui a renversé la Côte d'Ivoire 2-1 également. C'était ce samedi. Est-ce qu'on peut dire que les favorites se sont passés, deux pays du Maghreb, face aux pays de l'Afrique noire?
1: Non. Pour moi, l'Algérie n'était pas partant favori
5: face à la Côte d'Ivoire.
1: Le match que j'ai vu hier, que la
5: Côte d'Ivoire. Il y a la gardienne qui a fait deux bouts.
1: Et l'arbitrage aussi. À chaque instant, il faut aller regarder la VAR. À chaque action, il faut aller regarder la VAR. Moi, hier, je pense que l'arbitrage n'a pas été en faveur de la Côte d'Ivoire. Parce que ce que de la manière que j'ai vu les Ivoiriens dominer les Algériens.
5: Elles méritaient de passer.
1: Et de toutes les façons, eux-mêmes se sont sabordés le mal parce qu'ils avaient eu la balle de deux, un penalty quand ils ont allé vendanger. Et ils ont fini le match à 10. Donc c'est tout ceci, tout cela mis ensemble, l'a démotivé.
5: Oui.
1: Bon, l'Algérie a pris l'ascendant. Dans le football, quand le mental change de camp,
5: ça devient compliqué.
1: C'est ça qui les a eu hier. Si on pouvait passer avec un peu de contact. Mais quand elles étaient à 10 là, elles avaient dominé une partie du match. Elles pouvaient passer.
5: Il y a un autre auditeur qui s'installe. Bonsoir. Est-ce qu'il est là? Bonsoir. Il est reparti, décidément. Bon, on va refermer la liste. Oui, très rapidement.
1: Au niveau du Maroc, bon, je savais que, bon, quel que soit, le Maroc allait se qualifier.
5: Mais l'Afrique du Sud aussi, ce n'était pas un petit pays en face. Hein.
1: Oui, bon,
5: quand on parle de football féminin sur le continent, les Sud-Africaines sont quand même logées à une très bonne enseigne.
1: C'était même la bête noire du Maroc, parce que
5: voilà.
1: Il y a 4 ans en arrière, bien, oui. En finale, c'était l'Afrique du Sud qui a damé le pion au Maroc. Bon, hier, les choses sont passées autrement. Comme l'équipe sud-africaine depuis le début du tournoi.
5: Ah oui, ne se comportait pas bien non plus.
1: C'était
5: pas une meilleure compétition pour cette équipe-là, cette saison, cette année, pardon. Un dieu donné, le football féminin, la CAN féminine, le niveau pas mal quand même pour ces matchs-là que nous avons pu voir. Il y a deux autres quarts de finale à disputer aujourd'hui pour donc les deux derniers tickets pour les demi-finales. Un choc entre le Nigeria et le Cameroun. Choc, parce que ce sont quand même deux grands noms du football sur le continent, mais généralement le Nigeria ne réussit pas au Cameroun en ce qui concerne le football féminin. Seulement une petite victoire sur les 12 confrontations, les 12 dernières confrontations pour
1: 13.
5: Les 13 peut-être même pour les Lions, les Lions indomptables. Donc c'est pas un match qui s'annonce facile pour les Camerounaises.
2: Faut pas trop vous réjouir, hein, parce que aujourd'hui le football montre que tout peut changer de camp.
5: C'est vrai, on est d'accord là-dessus. Encore que le Nigeria aussi a eu des difficultés dans cette compétition. Elles ont perdu leur premier match, donc voilà.
2: Donc il faut comprendre que aujourd'hui, comme on le dit souvent, c'est nous qui avons la bouche pour commenter, sinon le terrain dit autre chose.
5: Oui. Si elles ont perdu face au Malawi, elles peuvent perdre face aux
2: Camerounaises.
5: Face aux Camerounaises.
1: Vous savez, les Camerounaises sont l'équipe repêchée même.
5: Voilà. Oui, le Cameroun qui a été repêché.
2: Mais vous savez, je ne sais pas si vous vous rappelez, il y avait une équipe qui était repêchée aussi comme ça.
5: Oui, et qui a fait une très belle compétition. Je me rappelle effectivement, le nom m'échappe déjà.
1: La Côte d'Ivoire, la Cannes.
2: Bon, je ne sais pas.
5: Non, pas repêché pour la compétition.
1: Oui, pour la compétition.
2: Donc aujourd'hui, les statistiques ont montré que ce que nous disons souvent hors du terrain est autre chose qui se dit sur le terrain. Moi, je dis souvent, avant qu'on ne commence, il faut commencer d'abord victorieux et finir peut-être perdant. Mais quand tu commences déjà avec un mental de « je peux, je ne peux pas », non. Il faut dire « je peux ». Aujourd'hui, c'est « je peux ». Et quand à ce que tout arrive,
5: ouais.
2: Parce que si vous regardez, et loin de dire que c'est les systèmes de Wannis Bell qui font perdre, vous allez voir qu'il y a des équipes où tout le monde va parier et réellement, dans le vivre de, c'est-à-dire le vivre de l'action, quelque chose arrive et puis l'autre équipe n'arrive pas à rembourser. Aujourd'hui, si on, le Nigeria, nous savons tous que le Nigeria aujourd'hui n'est pas une petite nation au niveau du football. Mais il peut arriver que les Camerounaises passent.
5: C'est vrai. Et l'équipe surprise de ce tournoi, c'est le Malawi. Le Malawi qui joue le Ghana à partir de 21h. Nigeria, Cameroun, c'est à 18h. Malawi, Ghana à 21h. C'est bien cela. Karl, un mot sur cette canne féminine.
3: C'est vrai, je n'ai pas eu pas le temps, mais je ne sais pas si c'est un manque de motivation, mais je n'ai pas suivi cette canne.
5: C'est peut-être là le défi de cette compétition-là aussi, parce que beaucoup ne savent même pas qu'on est en train de jouer une canne féminine. La visibilité du tournoi. Voilà. La CAF doit faire un gros travail à ce niveau, parce que comparé à la CAN des hommes, la CAN masculine, il y a une nette différence.
3: Justement. Mais j'ai suivi le match de la Côte d'Ivoire, pas celui joué déjà. Je crois que c'était le dernier match où elles ont emporté 3-1, je pense, ou 2-1. Et après cela, je n'ai plus suivi. Moi, je pense déjà que l'essentiel, c'est d'avoir des équipes féminines compétitives.
5: Oui.
3: Et vivement que cela continue. Et je pense que l'Afrique s'est déjà réveillée aujourd'hui.
5: Oui.
3: On sait que ce n'est pas seulement un homme qui peut taper dans le ballon. Une femme peut aussi le faire. Et c'est tout le bonheur du continent africain.
5: Voilà. Il faut dire que les quatre pays qui seront en demi-finale vont jouer la Coupe du Monde féminine. Ce sera en 2027 et ce sera au Brésil. Ça s'annonce intéressant également à ce niveau. Deux pays ont déjà décroché leur ticket, l'Algérie et le Maroc. Ce sont les deux derniers. Ce sera soit le Nigeria, soit le Cameroun, ou soit le Malawi, soit
2: le Ghana.
5: On a quelques minutes, à peine 5 minutes, monsieur, pour parler un peu du football européen. Les matchs amicaux, ça se dispute. Le marché fait des transferts, ça s'anime également à ce niveau. Le Barça a joué 2 matchs hier. Ils ont gagné 1-0 face à Nottingham Forest. Ils ont perdu 1-0 face à l'Udinese. Le Real également a joué. Le Real à gagner là encore pour préparer la nouvelle saison qui s'annonce. Très rapidement un mot, Farouk.
1: Bon, concernant les matchs de mise en jambe,
5: oui, sinon, ce ne sont pas trop des matchs sérieux.
1: Oui, que sinon on a ça joué.
5: Vous jouez deux matchs, c'est avec des équipes différentes, avec des joueurs différents, je vais dire.
1: C'est vrai aussi. Bon, l'essentiel, c'est de se préparer, que d'être au pas dès le coup d'envoi du championnat.
5: Et pour le marché des transferts.
1: Pour le marché des transferts, comme on le voit.
5: On a vu Ferran Torres qui est en train de vouloir partir au Paris Saint-Germain. On a vu le dossier Vinicius Junior qui a été finalement bouclé. Il a prolongé. Diomandé est arrivé également et devient le joueur africain le plus cher, 140 millions d'euros. Ça tourne autour de 90 milliards de francs CFA, monsieur. C'est beaucoup d'argent. Il y a d'autres mouvements qui sont annoncés. Peut-être Barcola qui peut rejoindre Liverpool. On a le défenseur uruguayen du Barça, Ronald Araújo, qui est en train de rejoindre Liverpool. Bref, les clubs sont en train de s'activer pour ce nouvel exercice 2026-2027.
1: C'est le moment. Ça va se passer comme ça jusqu'au 31 août.
5: Mm-hmm.
1: Chaque club va se préparer et chercher les bons éléments avec qui faire son championnat afin que l'année soit bonne pour lui, la saison soit bonne
5: pour lui. Dieudonné ?
2: Oui, je pense que au niveau des transferts, ça se bouscule. Hein.
5: Ouais.
2: Il faut aussi remarquer que on peut désormais compter avec le talent des Africains qui est actuellement sur au niveau des échanges sportifs qui coûtent vraiment cher. Et il ne faut pas aussi que cela soit vraiment une poussée vers d'autres pays.
5: Ouais.
2: Il faudrait que nous-mêmes nous puissions voir aussi cela en Afrique.
5: Ouais.
2: Les joueurs qui vont au niveau des clubs, un peu genre, ça va permettre au talent de vraiment se faire valoir.
5: Donc,
2: voilà un peu ce que je pourrais dire.
5: Il y a aussi Mohamed Salah qui est en Turquie désormais, à Trabzonspor. Il va vous livrer tout à l'heure les avantages qu'il a. C'est énorme. Pour l'instant, je donne la parole à Cal par rapport à tous ces mouvements en prélude à la nouvelle saison. Cal.
3: Oui, chaque équipe est en train d'affûter ses armes.
5: Oui.
3: Prélude à la nouvelle saison. Et comme l'a dit Farouk, les matchs amicaux, ils ne sont pas tout. Prendre cela en considération parce que c'est des matchs de mise en jambe pour pouvoir savoir qui il faut mettre à la place qu'il faut.
5: Oui.
3: Donc, moi, je ne tiens pas tellement compte de ces victoires d'une équipe et des défaites de l'autre.
5: C'est souvent pas trop sérieux. Hein?
3: Championnat. Et justement, c'est le championnat qui va vraiment déterminer la vraie face et le vrai niveau de chaque équipe. Et concernant les transferts, bon, chacun est en train d'affûter des armes, des joueurs qui choisissent un club au détriment d'un autre et vice-versa. On va assister à tout cela. Et jusqu'à la fin du mercato.
5: Voilà. Les avantages pour Mohamed Salah, très rapidement. Bon, le salaire déjà, c'est 30 millions d'euros de salaire annuel. 30 millions d'euros, ça tourne autour de 20 milliards de francs CFA hein, par an. Ça veut dire qu'il est à combien? Environ 1,6 milliard de francs CFA par mois. Bon. 20 millions d'euros de primes à la signature. 14 millions d'euros de frais d'argent. Villa de luxe à Dubaï. Villa de luxe à Usengol. BMW de luxe pour son père. BMW de luxe pour sa mère. BMW de luxe pour son frère. BMW de luxe pour son épouse. École privée pour ses enfants.
2: C'est pas l'IA.
5: C'est pas l'IA. Soutien. Soutien mensuel de 10 000 euros pour le coiffeur de son épouse. Soutien mensuel de 20 000 euros pour la cuisine. Soutien mensuel de 5 000 euros pour le papier toilette.
2: Excusez-moi,
5: et c'est pas fini. C'est pas l'IA. Et il y a le maire de la ville de Trabzonspor, de la province de Trabzonspor, qui propose à Mohamed Salah de lui offrir un terrain. Donc, c'est beaucoup d'avantages.
2: C'est Turquie, vous avez dit.
5: Turquie.
2: Ce n'est pas. Et c'est pas Dubaï.
5: C'est pas le golfe.
2: C'est pas Dubaï. Hein.
5: Non.
2: C'est pas l'Arabie Saoudite. Hein.
5: Non. C'est la Turquie.
2: C'est pas le Qatar non plus.
5: Non. Mais la Turquie, c'est un pays intercontinental.
1: Oui,
5: ils sont à la fois européens et asiatiques.
2: Je n'ai pas dit le contraire, mais ce que je vois là, mais on dirait.
5: Ça vous donne envie d'aller jouer au foot?
2: Deux matins, je
1: ne sais pas. Ça donne le football.
5: Il n'y a que dans le football. C'est fou, tout simplement, ces chiffres-là.
1: Toute la famille a bénéficié.
5: J'aurais aimé être un frère de Mohamed Salah. Pourquoi? J'allais bénéficier de quelque chose, il n'y a rien à faire. Allez, messieurs, merci beaucoup. Merci à vous, Cal.
3: Merci à chacun. Merci au plateau également.
5: On se donne rendez-vous dimanche prochain. Merci, Farouk. Merci, Dieudonné.
1: Merci, Farouk.
5: Merci aux auditeurs qui nous ont suivis. À dimanche prochain.

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0: Il est 19h.
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2: Dans les titres de ce journal, le syndicaliste Massim Agosouvé, placé en détention, poursuivi pour extorsion et tentative d'escroquerie, il est désormais privé de sa liberté après son passage à la brigade économique et financière. Détails à suivre. Et pendant ce temps, un jeune homme interpellé par la police républicaine pour avoir tué son père avant de tenter de trouver un acheteur pour sa tête. Les faits remontent au jeudi 6 août dernier. Que s'est-il réellement passé? Restez des nôtres pour en savoir davantage. Et puis, route dégradée, absence d'éclairage public, telles sont les différentes difficultés auxquelles sont confrontés les habitants de Tibolan, une zone du quartier Albarika dans le premier arrondissement de Parako. Accéder au marché de Tibolan, surtout en cette saison des pluies, relève d'un véritable parcours du combattant. Une équipe de la rédaction est à l'effet. Le constat à cela, à ces titres, viendront se greffer bien d'autres nouvelles, notamment les nouvelles sportives, la page africaine et dans les dernières minutes, le retour hebdomadaire de la semaine. Voilà donc les titres. Merci de vous installer confortablement pour suivre le développement de ces principaux titres juste derrière la transition.
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2: Je l'annonçais en titre, un jeune homme a été interpellé par la police républicaine soupçonné d'avoir tué son père avant de tenter de trouver un acheteur pour sa tête. Les faits remontent au jeudi 6 août 2026. Il était environ 4h du matin lorsque le suspect est interpellé à la suite de soupçons portés à son encontre. Selon les premiers éléments de l'enquête rendue publique par la police républicaine dans un communiqué en date de ce dimanche 9 août 2026, le jeune homme aurait cherché à vendre la tête de son père. Au cours des premiers interrogatoires, le mis en cause aurait indiqué aux enquêteurs l'endroit où il affirmait avoir caché le corps. Mais une fois dans les rues, il change de version et nie les faits. Face à ces déclarations contradictoires, les soupçons des enquêteurs se renforcent. Le vendredi 7 août 2026, il retourne sur les lieux et entreprenant une fouille des environs du domicile familial. La tête de la victime a finalement été retrouvée. Elle a été enveloppée d'un survêtement noir placé dans un sac de course et dissimulée sous une table dans la cour de la maison. Après vérification, la police a pu identifier la victime, père biologique du principal suspect. Le corps et la tête portaient plusieurs traces de coups de machette. Les investigations se poursuivent pour déterminer les circonstances précises du drame. En titre, je l'annonçais, le syndicaliste Massim Agosouvé n'est plus libre de ses mouvements poursuivis pour extorsion et tentative d'escroquerie. Il a été placé en détention jeudi 6 août 2026 après son passage à la brigade économique et financière BEF d'Avogbanan dans la commune de Semepoji. À l'origine de l'affaire, un différend qui aurait opposé le syndicaliste à un ancien. Selon le matinal, Massim Agosouvé aurait négocié une mission pour ce dernier, laquelle lui aurait permis de percevoir la somme de 200 000 francs CFA. Le syndicaliste aurait ensuite réclamé le versement de 50 000 en menaçant l'enseignant. Celui-ci a décidé de porter plainte. Des enregistrements audio auraient également été versés au dossier. La suite des événements aurait conduit le plaignant au bureau syndical. Une altercation aurait éclaté et Massim Agosouvé l'aurait expulsé des lieux sans savoir que les policiers se trouvaient à proximité. Ayant assisté à la scène, les agents sont intervenus et ont procédé à son interpellation avant de le conduire dans les locaux de la BEF. Massim Agosouvé doit comparaître le 17 août 2026 devant la Cour de répression des infractions économiques et du terrorisme CRIET, figure connue du monde syndical enseignant. L'intéressé dirige la centrale des syndicats, leader du Bénin. La centrale avait obtenu 18% des suffrages lors des dernières élections professionnelles. Autre volet de l'actualité, le bureau de la première mandature du Sénat est connu à l'issue de leur première séance de travail ce jeudi 6 août 2026. Les sénateurs ont choisi Patrice Talon, Louis Vlavon, Alassane Seydou et Adidjat Matis pour conduire la chambre haute du Parlement pour les 5 prochaines années. Au terme de cette élection marquée par un climat de consensus, les sénateurs ont salué la bonne ambiance et le sérieux qui a prévalu au sein des membres. Après cette étape cruciale, les sénateurs vont se pencher sur le règlement administratif et économique de l'institution. Ils saluent par ailleurs la cohésion et promettent déjà travailler pour la satisfaction des besoins et attentes placés en cette chambre. Adidjat Matisse et Robert Dosso, tous deux sénateurs.
0: Finalement, ça a été des candidatures uniques. Au début, ça n'a pas été le cas, mais avant qu'on ne passe au vote, ça a été des candidatures uniques.
3: Nous avons voté poste par poste au bulletin secret. Donc chacun s'est déplacé autant de fois qu'il y avait de postes à pouvoir. Le premier chantier, c'est le règlement administratif et le règlement financier. Je crois que nous avons déjà convenu de nous réunir dès le mois de septembre. La prochaine réunion, la prochaine séance aura lieu pour examiner ce qu'il nous faut.
2: La prochaine rencontre des membres du Sénat est fixée au mois de septembre prochain, annonce Robert Bian. Selon lui, cette séance sera consacrée à l'étude et à l'adoption des autres règlements qui vont encadrer le fonctionnement de l'institution. Les sénateurs vont tenir cette rencontre dans un siège provisoire avant de rejoindre définitivement leur propre enceinte, précise Robert Bian, sénateur.
4: Ce qui était heureux, c'est que la Chambre basse, j'ai parlé du président de l'Assemblée nationale, le président Diogbonou, qui était venu tout à l'heure pour nous féliciter. Donc les deux chambres étaient réunies et ça faisait vraiment, c'était beau à voir. Bon, donc nous sommes très fiers, nous sommes très satisfaits. Et maintenant, le Sénat va commencer son travail. Et on s'est donné quelques jours de repos. À partir du 15 septembre, on va se réunir pour une séance préparatoire. Parce que notre première séance ordinaire doit démarrer après la première séance ordinaire de l'année de l'Assemblée nationale. Donc nous sommes déjà presque prêts. C'est vrai, on n'a pas encore des locaux, mais bientôt on aura un local à côté de l'école Montaigne. Et c'est là qu'on va siéger. En attendant, le siège lui-même qui est en construction, que vous connaissez bien, qui est à côté de l'ambassade de France, entre la résidence de l'ambassadeur d'Allemagne et la France. Donc ce bâtiment sera prêt, il paraît, d'ici janvier. Donc le Sénat sera entièrement installé d'ici janvier dans ses nouveaux locaux.
2: Robert Bian, sénateur que vous venez de suivre. Le Bénin s'est doté il y a quelques jours d'un nouvel outil pour moderniser son arsenal juridique. Il s'agit de la Commission nationale de réforme du droit dont les membres ont été installés le mardi 28 juillet 2026 à la faveur d'une cérémonie présidée par le chef de l'État. Il a été créé par décret en Conseil des ministres le 15 octobre 2025 et est placé auprès de la présidence de la République. Qu'est-ce qui a motivé la mise en place de cette commission? Question posée au professeur Gilles Badé, maître assistant en droit public à l'université d'Abomey-Calavi. Voici sa réponse.
5: La mise en place d'une telle commission liée à la nécessité de faire une veille permanente sur l'écart qu'il y a entre les règles de droit et les phénomènes de la société. Les choses qu'on a réglementées aujourd'hui peuvent évoluer très rapidement et souvent quand on n'a pas des gens qui font la veille, on laisse passer les choses et on constate au bout de quelques temps que la règle de droit qui est là est complètement dépassée par les phénomènes sociaux qu'on observe. Donc il est de bon ton de mettre en place un organe qui va s'occuper de regarder avec précision toutes les fois où les choses évoluent, quelles sont les nécessités de réforme qu'il y a au niveau du droit pour que les choses continuent d'être encadrées pour le bonheur de la société.
2: La Commission nationale de réforme de Troyes a pour vocation d'assurer une veille législative et réglementaire permettant de conduire des études de législation appliquée et perspective d'accompagner aussi les institutions publiques dans l'élaboration des textes et d'appuyer le gouvernement dans la mise en œuvre du droit communautaire. L'objectif est de faire du droit un outil, une phase avec les transformations du pays. Il faut dire que cette contribution suivra à adapter les tests aux réalités, aux besoins des populations, comme l'explique le professeur Gilles Badé. Il est ancien secrétaire général de la Cour constitutionnelle.
5: Sur les lois en vigueur, il suffit que cette commission fasse un peu le tour des travaux intellectuels qui sont faits par les uns et les autres à l'université, fasse des rencontres avec les magistrats pour les écouter sur les difficultés d'application qu'ils ont pu avoir par rapport à tel ou tel test, écoute les avocats, les acteurs des secteurs concernés, que ce soit les médecins, les ingénieurs, les commerçants, toutes les personnes concernées par l'application d'un test. En discutant avec ces personnes-là, ces personnes peuvent relayer auprès de cette commission les difficultés d'application qu'elles ont ou les souhaits qu'elles ont pour que le test soit meilleur par rapport aux objectifs qu'il y a à atteindre. Donc, cette commission a la possibilité de faire recours à toutes ces personnalités et faire recours aussi à des experts internationaux ou nationaux de chaque domaine pour les aider à toujours chercher les meilleures solutions pour que le secteur concerné soit bien réglementé.
2: Le comité permanent nommé en Conseil des ministres le 1er juillet dernier est constitué d'un président, vice-président et d'un rapporteur. Les Béninois peuvent attendre de cette commission une amélioration continue des lois en vigueur. Le professeur Gilles Badé invite d'ailleurs les citoyens à signaler les difficultés qu'ils rencontrent dans l'application des tests lois. Ces retours permettront à la commission d'identifier les dispositions qui posent problème et à déterminer les réformes à engager. Il est jeté au téléphone par la rédaction.
5: Les Béninois ont intérêt chaque fois qu'ils font l'expérience d'une activité, d'un secteur donné ou d'une procédure. Quand ils ont eu certaines difficultés, ils ont intérêt à en parler, ils ont intérêt à faire une communication autour de cela, de sorte que cette commission soit au courant, puisse faire le point des différentes réclamations, des différentes insatisfactions et puisse de manière permanente savoir quels sont les domaines dans lesquels il y a lieu d'agir. Donc ce que les Béninois peuvent attendre, c'est les corrections qui seront faites au fur et à mesure dans chaque domaine où une loi est appliquée, où un décret est appliqué, où une convention internationale est appliquée. Chaque fois que cela va créer des dysfonctionnements que les auteurs n'ont pas vus, chaque fois que cela va créer des doutes, chaque fois que cela va créer des complications, si ceux qui ont subi cela en parlent et que des réflexions sont faites là-dessus, cette commission aura le devoir de faire recours aux instances qui savent modifier, adopter et améliorer les textes. On peut espérer que cette commission va jouer son rôle parce que les personnalités qui la composent sont de très haut niveau et qu'elles sauront faire recours aux experts et aux différentes parties prenantes afin que le droit soit désormais un outil de modernisation et de paix et d'unité nationale dans notre pays.
2: À peine gracié, déjà de nouveau interpellé. Un repris de justice qui fuirait parmi les bénéficiaires de la mesure de grâce présidentielle accordée il y a environ une semaine, arrêté en flagrant délit. Ce dernier tentait de dérober une pompe de forage sur un chantier de construction. Les faits se sont produits vendredi dernier dans un village de l'arrondissement de Hévier, commune d'Aboumé-Calavi. Selon les récits rapportés par les médias locaux, le mis en cause aurait escaladé aux environs de 20 heures par là la clôture d'une maison en chantier. Un voisin du propriétaire qui l'aurait aperçu en train de rôder dans les environs a donné l'alerte. Le suspect aurait alors été surpris au moment où il tentait de s'emparer de la pompe conduite au commissariat de l'arrondissement. Il aurait été rapidement identifié à son figure dans la base de données de la police républicaine. Placé en garde à vue, il doit être présenté au procureur ce lundi 10 août 2026. Pour rappel, l'intéressé figurait parmi les personnes ayant bénéficié de la grâce présidentielle accordée par Roméa Douadagna à l'occasion de la commémoration du 66e anniversaire de l'indépendance du Bénin. Ce journal se poursuit, mais avant, nous marquons une courte pause. 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Les cas d'anac dont sont victimes les gestionnaires de cabines Mobile Money font légion et sont signalés presque tous les jours. Au Bénin, les escrocs ne cessent de développer de nouvelles méthodes pour piger les opérations et les soutirer de l'argent. Face à cette recrudescence, l'association des marchands Mobile Money du Borgo entend mettre de l'ordre dans le secteur et renforcer la vigilance de gestion. C'est ce que nous confie Sylvain Viadonou, président de l'association.
6: Les cas d'arnaque se font presque tous les jours. Au niveau de nos points de vente, les marchands en enregistrent presque tous les jours. Et nous devons travailler à réduire ces cas d'arnaque. Voilà la raison pour laquelle l'association des marchands Mobile Money du Borgo travaille afin que tous les marchands puissent se conformer et commencer par respecter les règles qui régissent le secteur. Pourquoi ? Parce que nous sommes des services financiers. Nous sommes la décentralisation de la banque. Nous sommes des banques en miniature. Nous sommes des banques mobiles. Et donc, aucun citoyen ne peut se rendre à la banque pour faire une opération sans présenter sa pièce d'identité. Peu importe l'opération que vous voulez faire, peu importe également le montant de l'opération, la banque vous réclame une pièce d'identité en cours de validité. Et les contrats qui régissent cette activité avec les différents opérateurs GSM, ces contrats le stipulent clairement. Demande au marchand d'avoir un registre de transaction et de renseigner ce registre de transaction. Et l'une des colonnes de ce registre de transaction, c'est d'avoir le numéro d'identification de la pièce d'identité de la personne qui s'est présentée pour prendre, pour retirer de l'argent ou pour faire un dépôt ou un transfert d'argent à votre point de vente.
2: La non-utilisation du registre pour l'enregistrement quotidien des opérations, l'absence de vérification de la pièce d'identité du client par l'opérateur ou encore le manque de formation de gestion sont autant de pratiques qui favorisent les cas d'arnaque dans les cabines de Mobile Money. Et pour le président de l'association, il devient donc nécessaire de réformer le secteur. Il plaide notamment pour l'adoption de tests de loi devant mieux encadrer l'activité et renforcer la sécurité des transactions. Sylvain Viarundé, président de l'association des marchands Mobile Money du Borgo.
6: Il y a certains gestionnaires, ce n'est pas forcément les promoteurs, parce que dans nos cabines là, c'est beaucoup plus les gestionnaires qui sont là. Oui. Donc il y a de ces gestionnaires là qui ne reçoivent aucune formation. Donc des promoteurs qui ne font pas l'attention de bien former les gestionnaires. Et puis bon, on les met là. Parfois même, il y a de ces gestionnaires là qui sont complices parfois. Il y a de ces gestionnaires là qui ne sont pas de bonne moralité. Et ça fait partie des choses que l'association entend corriger. Travailler, former les gestionnaires, mettre des gestionnaires à disposition des marchands. Le service de transfert d'argent via réseau mobile aujourd'hui, c'est un secteur qui doit être professionnalisé. Parce que si aujourd'hui, si les points de vente de Mobile Money arrêtent de travailler ne serait-ce que quelques minutes, ça va être un souci. Nous facilitons les transferts d'argent, nous facilitons l'économie béninoise, nous facilitons le commerce. Donc c'est d'ailleurs la raison pour laquelle nous lançons des appels à l'État afin de nous aider véritablement. Vous voyez, la loi a dit vous ne refusez plus. Regardez ce qui se passe sur le terrain. Est-ce que les gens refusent. Les gens acceptent. Il y a quelque chose qui est corrigé. Donc de la même façon, s'il y a une réforme dans le secteur, cela va véritablement aider les marchands, va organiser le secteur et les marchands seront donc protégés, leurs capitaux seront protégés vis-à-vis de ces cas d'arnaque, ainsi que les populations qui sont victimes de ces cas d'arnaque. Donc tout le monde aura pour son compte.
2: 19h passées de 19 minutes, cette édition se poursuit. Route dégradée, absence d'éclairage public et insécurité chronique. Voilà autant de problèmes qui compliquent la mobilité et impactent les activités économiques à Tibonan, une zone du quartier Albarika dans le premier arrondissement de Parako. Accéder au marché de Tibonan, surtout en cette saison des pluies, relève par exemple d'un véritable parcours du combattant. Les habitants crient leur ras-le-bol et appellent aux autorités. Frédéric Kassar leur a donné la parole. Reportage.
7: Franchement parlant, on n'a qu'à se dire la vérité. Dans Tibona complet, là, toutes les routes sont dégradées.
8: Voilà le triste constat qui s'impose à Tibona. Des voies fortement dégradées, avec des nids de poules qui rendent les déplacements particulièrement difficiles. Même la principale voie reliant le commissariat du premier arrondissement au marché de Tibona n'est pas épargnée. Stéphania et Salamata, deux habitantes, témoignent des difficultés rencontrées au quotidien.
7: Dans Tibouna complet là, je n'ai pas encore vu la route qu'on va cibler maintenant. Au moins celle-là, pour ne pas dire c'est bon, au moins mieux là, il n'y en a pas. Même quand la pluie coûte un peu là, la route se dégrade et ça cause des accidents. D'autres gardent même leur véhicule. Ou leur véhicule, d'autres gardent même leur moto. Ils sont obligés de marcher.
9: Il n'y a pas de route. Surtout s'il y a la pluie, il n'y a pas les voies. C'est des trous partout. Ils ont gratté, mettre quelques bennes de latérite, mais l'eau a emporté.
8: À ces difficultés liées à l'état des routes, s'ajoute l'absence d'éclairage public. Une situation qui accentue le sentiment d'insécurité et pénalise également les activités commerciales.
7: Parfois, on se dit même que bon, nous sommes dans les archives, nous sommes dans des oubliettes. Parce que les routes sont comme ça, il n'y a pas de lumière. Même quand on fait le commerce, les gens ne viennent pas acheter, les gens ouvrent les boutiques, mais ils referment encore. Parce qu'il n'y a pas la voie pour venir acheter ici. Il y a d'autres poteaux qui ne sont pas utilisés, qui sont là, mais il n'y a pas de branchement sur ça pour placer et les lampadaires. D'autres, c'est...

0: Sur être consciente des difficultés rencontrées par les populations, plusieurs démarches seraient engagées pour apporter des réponses aux différents problèmes soulevés. Ganiou Alunedji, chef du quartier Albarika.
1: Lorsque la voie menant vers ce marché-là est défectueuse, il est très difficile de pouvoir aller faire les activités à ce niveau-là. Progressivement, on sera en train de chercher les solutions parce que j'ai déjà le plan du domaine et on va remonter les informations au niveau de la mairie qui va faire un déplacement sur place. Il y a un projet qui est en train d'installer les poteaux. Il y a donc un renforcement du réseau électrique dans le quartier. Et cette ligne sera prise en compte. C'est une voie principale.
0: Un espoir renaît donc chez les populations de Tibona. Des routes praticables, un meilleur éclairage et davantage de sécurité. Autant d'attentes qui restent au cœur de leurs préoccupations.
2: Merci à vous, Freddy Chokassa, pour ce reportage. Quelles sont les possibilités d'emploi qui s'offrent à un étudiant qui est formé à la faculté de droit et de sciences politiques de l'université de Parakou? Nous avons posé la question au doyen de cette entité de formation et de recherche. Selon le professeur Mokhtar Adamou, tout dépend de la filière choisie dans cette faculté. Mais quelle que soit l'option choisie, il existe plusieurs débouchés et mieux, la faculté a mis en place un centre d'incubateur pour accompagner les étudiants à s'insérer professionnellement à la fin de leur cursus universitaire. Professeur Mokhtar Adamou, doyen de la faculté de droit et de sciences politiques de l'université de Parakou.
3: Quand on prend par exemple le droit privé, oui. Le droit privé vous ouvre droit aux formations de magistrature, vous pouvez être magistrat, juge, vous pouvez être aussi avocat, on peut être notaire, huissier, donc ça c'est le droit privé, donc toutes les professions judiciaires. Donc de l'autre côté, le droit public vous permet d'être dans l'administration, être attaché des services administratifs, secrétaire général, et nous avons aussi dans ce droit public les marchés publics, et je vous informe que la plupart des PMP dans la plupart des structures sont de Parakou, sont issus de nos formations, j'en connais ainsi qui m'écrivent. Donc je crois que la plupart arrivent à s'insérer professionnellement. Et en sciences politiques, c'est ceux-là qui sont des diplomates, qui sont ministres des Affaires étrangères, qui sont des conseillers politiques au niveau des institutions de l'État. Et nous avons beaucoup d'étudiants. Le dernier concours qui a été lancé au niveau des auteurs, juges et greffes, nous avons beaucoup, assez d'étudiants admis. Beaucoup m'ont écrit pour me remercier. Et c'est pour accompagner ceux-là qu'on forme. Parce que dès que vous les formez, l'emploi n'est pas garanti. Nous avons créé ce que j'appelle le centre de formation continue, qui est un centre d'incubation, une sorte d'incubateur qui permet, lorsque les concours sont lancés, de former les étudiants à l'intérieur de ce centre. Et c'est ce que nous avons fait cette année. Nous avons également des cas d'admis grâce aux formations que nous avons dispensées.
2: Ce mécanisme à lui seul ne suffit cependant pas pour régler la récurrente question de l'inadéquation entre la formation reçue dans les amphithéâtres et les réalités du marché de l'emploi. Le doyen de la faculté en a d'ailleurs pleinement conscience et pour corriger le tir, des réformes dans les offres de formation sont envisagées au niveau de la faculté. Professeur Mokhtar Adamou, que vous suivrez dans nos prochaines éditions. À présent, les nouvelles sportives. Les nouvelles sportives, pour en parler, je reçois Epiphane. Epiphane, bonsoir.
4: Bonsoir, Akilas.
2: Judo, Judako Dubogo, en quête de qualification pour la phase finale à Calavi.
4: Oui, les judokas du département du Bogo étaient réunis ce samedi au centre des A-Sports de Parakou. C'est dans le cadre des phases régionales des championnats nationaux de judo. Cette étape intervient après une première phase préliminaire qui avait réuni plus d'une cinquantaine d'athlètes. Les compétiteurs se sont affrontés dans plusieurs catégories, notamment les poussins, les benjamins, les minimes, les cadets et les juniors. Et à l'issue de ces différentes confrontations, les meilleurs athlètes seront donc retenus pour prendre part aux phases finales des championnats nationaux prévus les 29 et 30 août 2026 à Boumé-Calavi. Pour plus de précisions, nous allons suivre Aristide Ayeleso. Il est le secrétaire général adjoint de la Fédération béninoise de judo.
5: Nous sommes là pour les phases régionales. Les championnats nationaux, après une première phase préliminaire qui avait regroupé plus de 50 athlètes. Donc ce soir, c'est ceux qui sont sortis pour cette phase-là qui étaient là, présents. Donc ceux qui sont ici retenus après cette phase seront invités pour les championnats, les phases finales à Calavi, les 29 et 30 août 2026. Ici, nous avons eu affaire donc aux poussins, aux benjamins, aux minimes, aux cadets, et aux juniors. Nous avons constaté qu'il y a dedans des athlètes vraiment qui ont pu faire de très beaux combats. C'est vrai, il y a d'autres qui nécessitent

0: Donc quelques réglages avant les phases finales. Sinon on a assisté donc à de très beaux combats donc par endroits.
1: Il faut dire qu'au thème des combats, les athlètes ont affiché des performances appréciées par le directeur technique national. Les meilleurs d'entre eux vont désormais attendre donc la publication de la liste des qualifiés pour représenter le Borgou aux phases finales des championnats nationaux de judo les 29 et 30 août prochains dans la commune d'Abomey-Calani.
2: Mais Kato, pour poursuivre, Lucas fait son grand retour au PSG.
1: Oui, Lucas Digne, 11 ans après donc sa première expérience dans la capitale, revient donc officiellement au PSG. Dans la foulée du dossier Aklelouche, le PSG frappe un nouveau coup sur le marché des transferts en entérinant donc le renfort de Lucas Digne. Le club parisien a choisi donc de lever la clause libératoire du latéral dont le montant est inférieur à 10 millions d'euros afin de rapatrier le défenseur né en 1993 en provenance d'Aston Villa. Pour l'international français, ce mouvement marque un véritable retour aux sources au PSG, club où il a évolué entre 2013 et 2015.
2: Merci à vous Epiphane Xavier pour toutes ces précisions. À présent, les nouvelles sur le continent. Les nouvelles sur le continent, pour en parler, je reçois Gracia Gbedo. Bonsoir.
3: Bonsoir Akilas.
2: Sénégal, pour démarrer, les étudiants exigent des réponses après la mort de Abdoulaye Ba.
3: Ce dimanche 9 août, cela fait exactement 6 mois jour pour jour que Abdoulaye Ba, étudiant en médecine de 20 ans à l'université Cheikh Anta Diop, est mort au cours de manifestations pour réclamer le paiement des bourses. Le procureur de Dakar avait expliqué ce drame par une chute mortelle du troisième étage de l'immeuble où il se trouvait. Une explication jugée incohérente par une partie des étudiants qui assurent que leur camarade a été violenté par des policiers.
2: Il faut dire, au Tchad, la COSTD appelle le gouvernement à gracier des prisonniers politiques.
3: Effectivement, le groupement des partis politiques, la Coalition pour sauver la démocratie au Tchad, COSAD, demande au gouvernement de revenir sur sa décision de retrait de la Cour pénale internationale CPI. La coalition appelle également les autorités à accorder une grâce aux prisonniers politiques, notamment aux leaders des transformateurs, Suseyd Masra, condamné il y a un an, le 9 août 2025, à 20 ans de prison dans l'affaire Mandakou pour diffusion de messages jugés haineux. Elle réclame également aussi la libération des membres du groupe de concertation des acteurs politiques, Chekap, condamné à 8 ans pour association de malfaiteurs et troubles à l'ordre public.
2: Centrafrique, pour finir, 20 morts après le renversement d'un camion citerne.
3: D'après les informations, le drame est survenu vendredi soir 7 août à Bembo, sur la rue des Sœurs. Le renversement du camion citerne serait lié à une défaillance technique du système d'aide du camion. Le véhicule aurait alors perdu le contrôle avant de se renverser, fauchant ainsi plusieurs personnes et semant la panique dans le quartier.
2: Merci à vous, Grace Ogbedo, pour toutes ces précisions. C'est derrière ces informations que nous mettons un terme à cette édition du journal Parler sur Fraternité FM. Devant ce micro, pour la présentation, je suis Akilas Tako. J'ai bénéficié de la collaboration technique de Christian Vossetien. L'édition retrouve Friedrich Kassa. La mise en onde a été assurée par Aristide Mouissou. Merci de nous avoir suivis. Derrière moi, vous suivrez le retour hebdomadaire. C'est une présentation de Karine Djagui.
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7: Nous sommes le dimanche 9 août 2026. Bonjour à tous. Bienvenue dans le rétro hebdomadaire, le condensé de l'actualité diffusée au cours de la semaine sur votre radio. Au menu, nous reviendrons sur l'élection de Patrice Talon à la tête du Sénat béninois, la grâce présidentielle accordée à 369 prisonniers et bien d'autres. Bienvenue à tous. Le Sénat du Bénin tient son nouveau premier bureau, conduit par l'ancien président de la République et désormais sénateur, Patrice Talon. Il a été élu avec 24 voix pour, un bulletin blanc et 0 contre. Il sera assisté de Louis Vlavounou au poste de vice-président, Alassane Seydou comme rapporteur et Adidiatou Matisse au poste de rapporteur suppléante. Ce nouveau bureau a été élu à l'issue de la première session des sénateurs tenue jeudi 6 août au palais des gouverneurs de Porto Novo. Les travaux ont été conduits par le bureau d'âge présidé par la sénatrice et doyenne d'âge en second Elisabeth Pognon. Le vote s'est déroulé dans une bonne ambiance selon le rapport de séance présenté par Charles Toko, sénateur et assesseur du bureau d'âge. Après son élection à la tête du Sénat, Patrice Talon a exprimé sa gratitude vis-à-vis de ses pairs. Il a aussi salué la convivialité et le consensus qui ont caractérisé les discussions depuis le début de l'installation de cette nouvelle institution. Le nouveau président du Sénat s'est dit être disponible et engagé à œuvrer au bon fonctionnement de cette chambre haute du Parlement. Patrice Talon.
6: La convivialité et l'esprit de consensus que nous venons d'instaurer à l'occasion de l'adoption du règlement intérieur de l'institution et de la désignation de son bureau nous honore tous et constitue un gage certain pour l'accomplissement de notre mission avec responsabilité, dignité et efficacité dans l'intérêt supérieur exclusif de notre beau et grand pays. Que Dieu et les bandes de nos ancêtres nous accompagnent et nous élèvent à la hauteur des idéaux et des attentes de notre nation. À titre personnel, je voudrais vous rassurer de ma disponibilité, voire de mon engagement, à œuvrer au bon fonctionnement d'un Sénat qui sera pour nous comme une famille.
7: Le président du Sénat a appelé les membres de l'institution à travailler avec responsabilité afin de répondre aux attentes du peuple. Il a promis donner le meilleur de lui-même dans cette nouvelle tâche pour la réussite de son mandat. Patrice Talon, président du Sénat. Retour sur ses propos.
6: Nous avons tous vécu depuis quelques jours une ambiance extraordinaire qui a gommé, effacé nos divergences. Désormais, nous serons face à cette responsabilité, d'œuvrer en convivialité, en consensus, comme une famille, comme des amis, pour le développement, le bien-être de notre pays, notamment pour le renforcement de l'unité nationale, pour le renforcement de la stabilité politique de notre pays, pour le renforcement de la paix, de la démocratie. Je donnerai le meilleur de moi-même et je veux compter sur chacun de vous pour nous rappeler à l'ordre chaque fois que nous ne serons pas à la hauteur. Vive le Sénat, vive le Bénin.
7: En titre, je vous l'annonçais, le président de la République, Romuald Ouadani, a accordé une grâce présidentielle à 369 détenus des maisons d'arrêt et prisons civiles du Bénin. La décision, contenue dans un décret signé le 31 juillet 2026, concerne des personnes condamnées pour diverses infractions et détenues dans plusieurs établissements pénitentiaires du pays. Parmi les bénéficiaires de cette mesure de clémence, un cas retient particulièrement l'attention. Il s'agit de Donou Vossi, Olivier détenu à la prison civile d'Apromissérité depuis le 19 juin 1998. Condamné pour complicité de vol à main armée, il purgeait une peine de 2400 mois d'emprisonnement ferme, soit 200 années de prison. Selon les termes de sa condamnation, sa libération était théoriquement prévue pour le 19 juin 2198. Cependant, après avoir passé 337 mois derrière les barreaux, soit 28 ans et un mois de détention, l'intéressé bénéficie aujourd'hui de la grâce présidentielle qui lui ouvre les portes de la liberté. Il faut préciser qu'au nombre des détenus graciés figure Julien Condé-Kansou, le militant du parti d'opposition Les Démocrates, a également recouvré sa liberté. Les agents de santé contractuels de la promotion 2025 passent désormais sous la gestion des communes. Cette décision actée par une autre circulaire signée le 23 juillet dernier par le ministre délégué chargé du budget et de la fonction publique Rodrigue Tchao, s'inscrit dans la poursuite de la politique de décentralisation des services publics engagés par le gouvernement. La gestion administrative et financière de ces agents est désormais confiée aux mairies des 117 communes du pays. Cette réforme vise à rapprocher la gestion des ressources humaines des collectivités locales et à améliorer les conditions de travail des agents concernés. Elle prévoit notamment le paiement des salaires au plus tard le 20 de chaque mois, une prise en charge sanitaire simplifiée par les mairies, ainsi que l'affiliation effective de tous les agents à la Caisse nationale de sécurité sociale. À travers cette mesure, le gouvernement entend renforcer l'efficacité des services de santé de proximité. La réforme devra être progressivement étendue au secteur de l'éducation. Les États-Unis réorganisent le dispositif consulaire en Afrique de l'Ouest. Désormais, les citoyens béninois souhaitant obtenir un visa américain devront accomplir leur démarche auprès de l'ambassade des États-Unis à Lomé au Togo. Cette nouvelle organisation, qui met fin au traitement des demandes de visa au Bénin, soulève de nombreuses interrogations. Selon Abdias Kodjo-Richa, spécialiste des relations internationales, cette décision n'est pas nouvelle et reste conforme à la vision American First prônée par le président américain Donald Trump. Il s'agit aussi de moyens pour les États-Unis de réduire l'insécurité à travers un contrôle plus accru des mouvements migratoires entre l'Afrique et la République fédérale américaine. Abdias Kodjo-Richa, spécialiste des relations internationales.
8: Les raisons de la décision des États-Unis d'aller dans ce sens doivent se comprendre dans la droite ligne de l'America First qui est promue par Donald Trump. Donc, les objectifs déclarés sont entre autres de renforcer la sécurité nationale aux frontières des États-Unis via un dépistage pour un certain nombre de maladies, un contrôle et une adjudication plus uniforme. Il s'agit également pour les États-Unis d'améliorer l'efficacité opérationnelle et de réduire les coûts, les gaspillages au sein des services gouvernementaux de délivrance des visas. Il s'agit également d'aligner les ressources et la capacité opérationnelle sur les priorités américaines. En gros, cette pratique de hub régionaux qui fait que désormais Lomé servira de hub régional pour les Béninois voulant se rendre aux États-Unis n'est pas nouvelle. Elle est déjà appliquée dans un certain nombre de pays.
7: Selon Abdias Kodjo-Richa, cette réorganisation n'est pas sans conséquence pour les Béninois demandeurs de visa. Comme implication supplémentaire de cette décision, le spécialiste des relations internationales cite des tracasseries entre le Bénin et Lomé marquées par des voyages répétés. Il ajoute aussi le risque de rallongement des délais d'obtention de visa. Les autorités béninoises ne disposent d'aucun levier pour inverser la tendance, déplore Abdias Kodjo-Richa. Le spécialiste des relations internationales précise que la décision prise par les États-Unis reste souveraine. Si le Bénin veut compter parmi les pays choisis pour être un hub dans l'obtention des visas américains, les autorités devront travailler à faire savoir aux États-Unis leur progrès significatif dans les domaines sécuritaires et dans la promotion de ces efforts économiques, conseille Abdias Kodjo-Richa.
8: Déjà, il faut noter que la mesure est complètement souveraine au niveau des États-Unis. C'est vrai que la mesure touche beaucoup de citoyens qui voyagent vers les États-Unis, mais globalement, le problème mais ça que ça envoie, c'est que Lomé vient de s'imposer encore une fois comme hub régional face à Cotonou. C'est déjà le cas dans le domaine portuaire où le port autonome de Cotonou est l'un des plus performants en matière de transbordement. Donc une fois encore, c'est Lomé qui nous dicte un peu sa prééminence. Cotonou doit davantage redoubler d'efforts et nous sommes sur la bonne voie, notamment dans les domaines économiques où il y a la très belle promesse de la GDIZ par exemple. Il y a également les nombreux efforts faits dans la modernisation de l'aéroport de Cotonou. Et le Bénin est également un pays très sûr. Nous menons de très grands efforts pour la sécurisation du territoire national. Et il y a une volonté de faire passer le tourisme de 6 à 13% désormais du PIB. Ce qui peut nous faire dire que nous sommes sur le bon chemin pour pouvoir nous imposer en tant que hub régional.
7: On parle culture dans ce rétro hebdomadaire. 3 jours ne suffisent plus pour les Vodoundis. Le festival dédié à la culture vaudoun passera désormais à une semaine. En 2027, les célébrations se tiendront du 2 au 9 janvier, soit 7 jours d'activité autour du patrimoine culturel et spirituel vaudou. Cette décision a été annoncée le jeudi 30 juillet à Cotonou par le professeur Marion Kakpo, président du comité des rites vaudou. Cette programmation élargie vise à répondre à l'engouement croissant autour de l'événement et permettra également aux Béninois de la diaspora, nombreux à rentrer au pays pour les fêtes de fin d'année, de participer aux activités. Malgré cette prolongation à une semaine, tous les jours des Vodoudés ne seront pas chômés. Seuls les jeudis 7 et vendredi 8 janvier 2027 seront chômés et payés dans le cadre de la fête des religions traditionnelles. Dans la suite de ce retour hebdomadaire, un violent incendie s'est déclaré dans la nuit du jeudi 6 au vendredi 7 août 2026 au quartier Avakpa dans le 3e arrondissement de la ville de Porto Novo, provoquant une vive panique dans le rang des populations. Selon les informations, le sinistre aurait été déclenché par un accident impliquant un camion-citerne transportant un liquide inflammable. Le produit déversé se serait propagé à travers les caniveaux, accélérant la progression des flammes et touchant plusieurs bâtiments situés à proximité. Pris de court par la rapidité du feu, de nombreux habitants ont évacué les lieux tandis que d'autres sollicitaient l'intervention des secours. Alertés, les éléments de l'Agence nationale de protection civile sont rapidement intervenus. Avec le soutien des riverains, ils ont réussi à circonscrire l'incendie. C'est une découverte qui a plongé une famille et tout un quartier dans la consternation. Un garçon âgé de 7 ans a été retrouvé sans vie dans une fosse septique au quartier Banikoni-Eni, dans le 2e arrondissement de la ville de Parako. Selon le témoignage du père du défunt, les faits remontent au 4 août dernier. Ce jour-là, les parents de l'enfant avaient constaté sa disparition. Malgré d'intenses recherches menées par les proches et les habitants du quartier, aucune trace du garçon n'avait été retrouvée. Ce n'est finalement que ce jeudi 6 août que le père a fait la macabre découverte. Le corps sans vie de son fils se trouvait dans une fosse septique de la maison. La découverte a provoqué une vive émotion au sein de la famille et dans le voisinage. Salifou Daouda, père du défunt. Retour sur son témoignage.
9: Le 4 août, environ 16 heures, l'enfant était disparu. Il a cherché partout, pas de traces. Par la grâce de Dieu, hier, environ 22 heures, dans notre propre maison, il y avait un WC, une dalle s'est affaissée. Bon, on ne savait pas que l'enfant est dedans de nous. Parce que ce n'est pas quelque chose qu'on peut dire, c'est trop profond. On a essayé de chercher partout. Et c'est hier, environ 22 heures, que l'enfant est revenu en haut. Bon, là, que l'enfant est parti. Et ce n'est pas qu'on soupçonne personne. L'enfant est allé à la selle. Je ne sais pas comment ça s'est passé, les glissés ou bien quoi. Bon, en tout cas, ton enfant est au complet, ce n'est pas qu'il y a une partie qui a disparu, non.
7: Le père de l'illustre disparu affirme avoir aussitôt saisi le commissariat de Banikoni après la découverte du corps. Les éléments de la police républicaine se sont rendus sur les lieux pour effectuer les constatations d'usage. Joint au téléphone par la rédaction, le commissaire adjoint de Banikoni, Pascal Rounon, confirme qu'une enquête est ouverte pour déterminer les circonstances exactes de ce drame. D'un drame à un autre, un couple est retrouvé mort et leur enfant de 2 ans est découvert vivant. Le drame s'est produit à Bomekalavi dans le quartier Ruega, situé non loin du collège d'enseignement général de Kansukba. Les corps sans vie d'un homme et de son épouse ont été découverts dans leur chambre dans un état avancé de décomposition le jeudi 6 août 2026. Selon les informations rapportées par Bip Radio, ce sont les fortes odeurs émanant de la maison qui ont alerté les riverains. Une fois sur les lieux, les secours ont fait une découverte encore plus bouleversante. Le fils du couple, âgé de seulement 2 ans, était toujours vivant à l'intérieur de la chambre. À ce stade, les circonstances ayant conduit au décès des 2 adultes ne sont pas encore établies. Une enquête est ouverte afin de déterminer les causes exactes de ce drame. C'est sur cette information que nous mettons un terme au rétro hebdomadaire. Merci de nous avoir suivis.

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0: Auditeurs et auditrices de la radio Fraternité de Parakou, on m'appelle le prophète Olamien Justin, le prophète de Dieu envoyé sur terre pour la restauration de l'adoration de Dieu. Nous sommes au numéro 00229 01 97 37 76 14 00229 01 95 18 14 05, soyez bénis.
1: Amen.
0: Auditeurs et auditrices, le thème que nous sommes en train de développer est intitulé « La destruction du péché et le rétablissement de l'homme à l'image et à la ressemblance de Jésus-Christ ».
2: Amen.
0: Les versets qui le soutiennent sont tirés du livre de Romains 3, versets 23 à 24, que je demande à mon frère de me le lire.
3: Romains 3, versets 23 à 24. Car tous ont péché et sont privés de la gloire de Dieu. Et ils sont gratuitement justifiés par sa grâce, par le moyen de la rédemption qui est en Jésus-Christ.
2: Amen. Amen.
0: Nous allons prier. Père, dans le nom de Jésus-Christ.
1: Amen. Amen.
0: Éternel, grand Dieu, grand roi.
1: Papa.
0: Le Dieu des dieux.
1: Alléluia.
0: Le Seigneur des seigneurs.
1: Alléluia.
0: Créateur du ciel et de la terre.
1: Alléluia.
0: De l'univers visible et invisible.
1: Alléluia.
0: Dieu d'Abraham.
1: Alléluia.
0: Dieu d'Isaac.
1: Alléluia.
0: Dieu d'Israël.
1: Alléluia.
0: Jésus-Christ, le Dieu du prophète Olanien Justin.
1: Alléluia.
0: Le Dieu qui a existé de lui-même.
1: Alléluia.
0: L'incomparable.
1: Alléluia.
0: L'inégalable.
1: Alléluia.
0: L'invincible.
1: Alléluia.
0: Le Dieu des dieux.
1: Alléluia.
0: Seigneur, je te dis merci.
3: Merci, Seigneur.
0: De ce que la grâce m'a été encore accordée. En ce jour, de l'esprit de conseil de l'Éternel, 19e Ab, Arès 22, pour annoncer ta parole à toute la création au nom de Jésus-Christ.
1: Amen.
0: Car cela ne dépend pas de celui qui court, ni de celui qui veut, mais cela dépend simplement de toi qui fais miséricorde.
1: Amen.
0: Tu fais grâce à qui tu veux.
1: Amen.
0: Tu endurcis aussi le cœur à qui tu veux.
1: Amen.
0: C'est pourquoi, Seigneur, en vertu de l'autorité que tu m'as donnée, je détruis tout autel établi sur ce moment et qui ne te glorifie pas au nom de Jésus-Christ.
1: Amen.
0: Tout autel érigé avec des ossements humains, ou renouvelé à la régulière avec du sang humain, Seigneur, soit renversé au nom de Jésus-Christ.
1: Amen.
0: Toute programmation déjà faite sur ces autels à l'encontre des innocents, programmation de mort subite, de maladie incurable et d'échecs répétés, que cette programmation soit annulée au nom de Jésus-Christ.
1: Amen.
0: En lieu et place, Seigneur, je rétablis ton autel.
1: Amen.
0: J'invoque ton trône à descendre.
1: Amen.
0: Je t'invoque à descendre dans ton trône au nom de Jésus-Christ.
1: Amen.
0: Et sur cet autel, je déclare que Jésus-Christ est Dieu et Fils de Dieu.
1: Amen.
0: Père, merci.
1: Merci, Seigneur.
0: Sois béni dans les cieux.
1: Amen.
0: Sois béni sur la terre.
1: Amen.
0: Sois béni dans toutes les dimensions.
1: Amen.
0: Au nom de Jésus, nous avons prié.
1: Amen.
0: Amen. Auditeurs et auditrices, nous allons encore vous rappeler l'objectif visé par Dieu en créant ces émissions. Ces émissions de grande portée spirituelle, ces émissions de grande envergure, ces émissions sans lesquelles personne ne peut aller de l'avant. Nous vous rappelons que c'est pour permettre à l'être humain d'avoir un bel avenir. Parce que sans Dieu, personne ne peut réussir cette vie. Le seul qui a réussi avant tout le monde, c'est l'Éternel Dieu des armées.
1: Amen.
0: C'est pourquoi les 7 jours de la création sont toujours déclarés bons.
1: Amen.
0: Tout ce qu'il a fait en ces 7 jours sont déclarés toujours bons.
1: Amen.
0: Donc, toi qui m'écoutes, tu dois savoir que nulle est notre intention n'est pas de vous vilipender. Notre intention, ce n'est pas de vous agacer, mais c'est de vous dire la vérité. Parce que je sais que la vérité choque. Donc, si à un moment donné, vous sentez ce choc en vous, ne vous dites pas que nous sommes en train de choquer votre personne. Mais nous sommes en train de choquer le mensonge qui est établi en vous. Jésus-Christ est venu ôter le péché du monde. Et le péché, comme je vous l'avais déjà dit, c'est le diable. C'est lui le péché, c'est lui le menteur et le père du mensonge.
3: Amen.
0: Donc si cette vérité que nous prêchons à un moment donné arrive à vous choquer depuis l'intérieur, ne vous dites jamais que nous sommes en train de choquer votre personne, mais nous sommes là de par notre mission sur la terre pour choquer le diable et le faire reculer, le détruire dans toutes ses, dans toutes ses aspects.
3: Amen.
0: Alléluia.
3: Amen.
0: Donc le thème dit la destruction du péché et le rétablissement de l'homme à l'image et à la ressemblance de Jésus-Christ. Spécialement pour cette émission, l'émission de ce jour sera consacrée à vous amener tout doucement à identifier ce que veut dire le péché et quand est-ce que l'homme ne pêche pas. Parce que nous constatons aujourd'hui que ce que Dieu ne dit pas est raconté aujourd'hui à l'enfant de Dieu pour lui faire croire que c'est Dieu qui est en dessous de tout. Lorsque ce n'est pas Dieu qui vous enseigne et que vous inventez des choses, vous devez savoir que vous partagez déjà avec le diable. Alléluia.
3: Amen.
0: De par sa définition, le péché est la transgression volontaire, consciente ou inconsciente, de la parole de Dieu par l'être humain. Je dis la transgression involontaire ou volontaire. Même si c'est involontairement, Dieu ne vous tient pas insensé. Dieu ne vous tient pas, il vous tient toujours sachant. Donc, cette transgression a un seul aspect. Et l'aspect que nous dénonçons ici, c'est l'aspect de l'idolâtrie. C'est pourquoi souvent je vous dis qu'il y a un seul péché qui mène à la mort. Il y a un seul péché qui mène à la mort. Et comme nous sommes des vivants venus de Dieu, nous ne devons jamais accepter encore mourir. Lis-moi ça.
3: 1 Jean 5, à partir de verset 16. Si quelqu'un voit son frère commettre un péché qui ne mène point à la mort, qu'il prie et Dieu donnera la vie à ce frère, il la donnera à ceux qui commettent un péché qui ne mène point à la mort.
0: Alléluia.
3: Amen.
0: Ça veut dire qu'il y a des péchés que forcément l'homme doit commettre, mais qui ne vont pas lui créer la mort. Il y a des péchés. Il y a des péchés. Parce que là où on dit un, il va y avoir aussi deux, trois, quatre. Alléluia.
3: Amen.
0: Il y a des péchés qui ne mènent point à la mort. Et lorsque vous voyez votre frère dans ses péchés, Dieu nous demande de prier pour lui. Et il va donner de la vie à celui-là. Vas-y.
3: Il y a un péché qui mène à la mort. Ce n'est pas pour ce péché-là que je dis de prier.
0: Il y a un péché qui mène à la mort. Ce n'est pas pour ce péché que je dis de prier. Ça veut dire qu'il y a un péché qui mène à la mort. Et lorsque l'homme rentre dans ce péché, il n'y a aucune prière qui pourra encore le sauver. Et c'est ça ce que j'appelle le péché. C'est pourquoi souvent je dis, il y a un seul péché. Ce qui ne vous occasionne pas la mort ne peut pas être quelque chose de très grave. Parce qu'il a dit, la parole dit qu'il y a des péchés qui ne mènent point à la mort. Et à ces occasions, Dieu nous permet encore d'intervenir en faveur de nos frères et sœurs. Ça veut dire qu'ici, il y a un problème. Le problème a été situé dans deux cas. Le problème a été divisé dans deux cas. Il y a un grand problème auquel on ne demande pas l'intervention de l'homme parce que son intervention sera toujours inutile. Mais il y a une autre catégorie de problèmes où on demande l'intervention de l'homme. Et si l'homme conscient, l'homme très saint, s'il intervenait, Dieu allait, à partir de lui, donner encore la solution. Alléluia.
3: Amen.
0: Mais il y a quelque chose qui est sans solution. Et c'est ça ce qu'on appelle le péché. C'est ça ce qu'on appelle l'idolâtrie. Alléluia.
3: Amen.
0: Donc aujourd'hui, nous allons dénoncer haut et fort ce que les pasteurs appellent péché. Nous allons les démasquer aujourd'hui, démasquer ces faussetés qui se trouvent dans les églises, et vous amener à savoir quand est-ce que Dieu vous rend coupable vis-à-vis d'un acte que vous avez posé.
3: Amen.
0: Alléluia.
1: Amen.
0: Donc, nous allons rapidement entrer dans la Bible pour voir ce que Dieu lui-même refuse, ce que tu ne dois jamais commettre si éventuellement tu es un être humain, ce que tu ne dois jamais commettre comme faute.
3: Amen.
0: Alléluia.
1: Amen.
0: Ésaü 20 l'a dit. Deutéronome 4 l'a dit. On va les lire suite après suite.
3: Amen.
0: Alléluia.
3: Amen.
0: Vas-y.
3: Ésaü 20 à partir du verset 1er. Alors Dieu prononça toutes ces paroles en disant: Je suis l'Éternel ton Dieu qui t'a fait sortir du pays d'Égypte, de la maison de servitude. Tu n'auras pas d'autre Dieu devant ma face.
0: Tu n'auras pas d'autre Dieu devant ma face. Ça, c'est une interdiction formelle.
3: Amen.
0: Ce n'est pas la loi qui l'a amenée. C'est une interdiction qui a vieilli avec le jour.
3: Amen.
0: C'est Dieu qui l'a établi comme ça. C'est Dieu qui a donné l'ordre. Alléluia.
1: Amen.
0: Vas-y.
3: Tu ne te feras point d'image taillée, ni de représentation quelconque des choses qui sont en haut dans les cieux, qui sont en bas sur la terre, et qui sont dans les eaux plus bas que la terre.
0: Alléluia.
3: Amen.
0: Il est allé plus loin. Il dit, tu ne te feras jamais de représentation des choses qui sont dans les cieux, des choses qui sont sur la terre, des choses qui sont sur la terre, et personne ne pourra le faire.
3: Amen.
0: Alléluia.
1: Amen.
0: C'est Dieu qui a interdit ça. Mais quand nous voyons aujourd'hui le monde, nous constatons que tout ce que Dieu a interdit, c'est ce que le monde transgresse allègrement. Amen.
1: Amen.
0: Non seulement le monde a abandonné ce que Dieu a dit, mais il est allé se faire à lui-même sa propre loi. Et c'est ça qui le conduit désormais dans le décor. Alléluia.
1: Amen.
0: C'est ce que Dieu refuse ici. Il dit, je punirai l'iniquité des pères sur les enfants jusqu'à la troisième et la quatrième génération de ceux qui me haïssent. Mais je ferai miséricorde jusqu'en 1000 générations de ceux qui gardent mes commandements.
1: Amen.
0: Alléluia.
1: Amen.
0: Ça veut dire qu'il y a beaucoup de choses que nous allons comprendre aujourd'hui. Vas-y.
3: Tu ne te prosterneras point devant elles et tu ne les serviras point. Car moi, l'Éternel, ton Dieu, je suis un Dieu jaloux qui punit l'iniquité des pères sur les enfants jusqu'à la troisième et à la quatrième génération de ceux qui me haïssent et qui fait miséricorde jusqu'à 1000 générations à ceux qui m'aiment et qui gardent mes commandements.
0: Alléluia.
1: Amen.
0: Il dit, tu ne te feras jamais d'image taillée. Tu ne te prosterneras jamais devant ces images. Et tu ne vas jamais les servir. Alléluia.
1: Amen.
0: Ici, Dieu est en train de refuser un culte. Un culte adressé aux statuettes. Un culte adressé à des dieux. Dieu est contraire. Il est contre ce culte. Dieu n'est jamais d'accord pour le culte qui est donné aux statuettes, pour le culte qui est donné consciemment ou inconsciemment à des dieux. Je prends un exemple. L'adoration de dimanche là, que les églises célèbrent, cette adoration va vers qui? Chez le vrai Dieu ou bien chez Satan? Je vais t'affirmer simplement que l'adoration de dimanche qui oblige toutes les maisons à se vider, parce que tous les dimanches, l'homme se pointe toujours dans les églises. Je n'en disconviens pas. Mais ce que je veux savoir, est-ce le programme divin, le programme de Dieu qui nous amène dans les églises les dimanches, ou bien c'est notre propre tradition? Vous allez constater que le monde dans lequel nous sommes a annulé la parole de Dieu au profit de sa tradition.
3: Amen.
0: Parce que nous vivons aujourd'hui dans la tradition romaine. C'est pourquoi le monde entier est romanisé et tous les citoyens aussi sur la terre sont romanisés. Alléluia.
1: Amen.
0: Vas-y.
3: Matthieu 15, à partir de verset 6. Vous annulez ainsi la parole de Dieu au profit de votre tradition.
0: Vous annulez ainsi la parole de Dieu au profit de votre tradition. Dieu a demandé à ce que son peuple vienne l'adorer les jours de sabbat. Mais aujourd'hui, le sabbat a été rendu impossible. Aujourd'hui, l'homme ne connaît plus le sabbat et il s'est forcé pour aller trouver dimanche. Donc, c'est pour vous dire quoi? Premier critère, première des choses, ce que vous devez savoir, l'adoration de dimanche, c'est de l'idolâtrie. C'est pourquoi tous les chrétiens qui sont dans cette adoration ne pourront jamais dominer les sorciers. Les sorciers vont toujours les dominer. Les gris-grisseurs vont toujours les dominer. Tout ce que l'homme, toutes les forces de ténèbres vont le dominer. Parce qu'il n'a pas réussi à sécuriser sa vie. Pour sécuriser sa vie, vous devez rester en Jésus-Christ.
1: Amen.
0: Alléluia.
1: Amen.
0: Donc, nous constatons par là que ici, Dieu règne l'idolâtrie. Il règne l'idolâtrie. Le culte donné aux idoles. Le fait de se prosterner devant les idoles. On va encore voir autre chose. Vas-y.
3: Deutéronome 4 à partir de verset 15. Puisque vous n'avez vu aucune figure, le jour où l'Éternel vous parla du milieu du feu à Horeb, veillez attentivement sur vos âmes.
0: Puisque vous n'avez vu aucune figure, le jour où l'Éternel vous parla dans le feu à Horeb, veillez attentivement sur vos âmes. Autrement dit, chacun de nous aujourd'hui doit se donner cette capacité de se jauger et de se lire en Dieu, surtout sur le plan spirituel.
1: Amen.
0: Si vous ne parvenez pas à atteindre cette dimension, vous ne pouvez jamais aussi profiter de lui. Une chose est de répondre à son appel. L'autre qui est plus important, c'est de réussir à profiter de lui.
1: Amen.
0: Alléluia.
2: Amen.
0: Donc ici, il dit, puisque vous n'avez vu une figure au moment où je vous parlais dans le feu, à Horeb, vas-y.
3: Veillez attentivement sur vos âmes, de peur que vous ne vous corrompiez et que vous ne vous fassiez une image taillée, une représentation de quelque idole, la figure d'un homme ou d'une femme, la figure d'un animal qui soit sur la terre, la figure d'un oiseau qui vole dans les cieux, la figure d'une bête qui rampe sur le sol, la figure d'un poisson qui vit dans les eaux au-dessus de la terre. Veille sur ton âme.
0: Alléluia.
3: Amen.
0: Quand nous suivons ici un peu, nous sommes en train de constater que Dieu tout doucement veut nous amener à accomplir son adoration, surtout sur le plan spirituel. Nous n'allons jamais prendre des images, jamais prendre des choses qui sont visibles à l'œil nu, alléluia,
1: amen,
0: devant lesquelles nous allons encore nous prosterner pour dire que nous sommes en train de l'adorer. Dieu est esprit, et ceux qui doivent l'adorer en esprit et en vérité.
1: Amen.
0: C'est pourquoi nous sommes en train de te situer aujourd'hui, pour que tu saches ce que Dieu appelle péché, et aussi pour que tu comprennes ce que Dieu n'appelle pas péché. Parce que ce que vous appelez péché dans les églises ne vient que de vous. Dieu ne les appelle pas péché. J'ai déjà dit ici que porter les boucles d'oreilles en or ne constitue pas un péché, parce que l'or et l'argent appartiennent à Dieu.
1: Amen.
0: Interdit de manger la viande de mouton ou la viande avec le sang de l'animal ne constitue plus aujourd'hui un péché.
1: Amen.
0: Parce que le sang qu'on nous donne aujourd'hui à boire, c'est le sang de Jésus.
1: Amen.
0: On nous donne sa chair à manger.
1: Amen.
0: Ça veut dire que le sang que nous prenons aujourd'hui, au travers de la Sainte Seine, a la capacité, a de potentialité, a de force, a de la valeur en général, plus que le sang des animaux qui étaient interdits.
1: Amen.
0: Donc vous devez savoir que Dieu a évolué. Il a évolué et nous devons aussi évoluer avec lui.
1: Amen.
0: Si Dieu évolue et que l'homme reste toujours en retrait ou reste toujours stagné, il doit savoir qu'il ne marche plus avec Dieu. Alléluia.
1: Amen.
0: Donc, porter les boucles d'oreilles ne constitue jamais un petit péché. Porter, manger de la sauce pétée, par exemple, n'est jamais une occasion de péché.
1: Amen.
0: Alléluia.
1: Amen.
0: Ce que Dieu n'appelle pas péché, ne les appelez plus jamais péché. Porter les mèches, parce que souvent on dit que Mami Wata se trouve dans les mèches, où on se dit Mami Wata se trouve à tel endroit. Lorsque Mami Wata se trouve à un endroit et que toi, enfant de Dieu, tu sais que Mami Wata est à tel endroit, normalement, quelles seraient tes attitudes? Tu dois faire tout possible pour la déloger. Tu dois faire tout possible pour déloger le Mami Wata là. Ce n'est pas à toi de fuir les mèches, parce que les mèches sont fabriquées par le pétrole, comme les sacs en plastique, les chaussures en plastique, ainsi de suite. Ça, c'est les dérivés du pétrole, dont les mèches que les femmes portent sur leur tête représentent ces délivrés-là. Et c'est des plastiques, ces choses en plastique. Amen.
3: Amen.
0: Ce que vous avez cru là, de par le passé, l'ignorance que le monde vous a servi, devrait être banni aujourd'hui dans votre vie.
3: Amen.
0: Alléluia.
3: Amen.
0: Donc vous devez savoir que Dieu n'a jamais appelé péché ce que l'homme appelle péché. Alléluia.
3: Amen.
0: Maintenant, on te dit de veiller. Vas-y.
3: Veille sur ton âme, de peur que levant les yeux vers le ciel et voyant le soleil, la lune et les étoiles et toute l'armée des cieux, tu ne sois entraîné à te prosterner en leur présence et à leur rendre un culte.
0: Amen.
2: Amen.
0: On dit, tu ne sois jamais entraîné à te prosterner en leur présence, ni à leur rendre un culte. Le culte ici rendu devant les idoles est appelé culte abominable.
3: Amen.
0: Ce n'est pas le culte raisonnable.

0: ce veau d'or-là est appelé culte abominable.
1: Amen.
0: Ce n'est pas culte raisonnable. Alléluia.
1: Amen.
0: Dans ta vie, lorsque tu viens au sabbat, tu te prosternes devant Dieu pour lui donner gloire et adoration. Tu es en train d'accomplir le culte raisonnable.
1: Amen.
0: Et c'est à cause de l'accomplissement de ce culte que Dieu va te bénir, Dieu va te donner tout ce que tu veux.
1: Amen.
0: Alléluia.
1: Amen.
0: Donc nous avions cité le fait de se prosterner devant les statuettes, que Dieu a interdit ça. Alléluia.
1: Amen.
0: Vas-y encore.
1: Levant tes yeux vers le ciel et voyant le soleil, la lune et les étoiles et toute l'armée des cieux, tu ne sois entraîné à te prosterner en leur présence et à leur rendre un culte. Ce sont des choses que l'Éternel ton Dieu a données en partage à tous les peuples sous le ciel tout entier. Mais vous, l'Éternel vous a pris et vous a fait sortir de la fournaise de fer de l'Égypte afin que vous fussiez un peuple qui lui appartient en propre comme vous l'êtes aujourd'hui.
0: Alléluia.
2: Amen.
0: Donc nous sommes tous d'accord qu'à l'heure d'aujourd'hui, nous n'allons jamais nous prosterner devant les statuettes pour dire que nous sommes en train de leur rendre un culte. Nous sommes tous d'accord que le Dieu de dimanche n'est pas le vrai Dieu, parce que c'est Janus qui a réussi à venir s'asseoir dans le temple de Dieu en se proclamant lui-même Dieu. Donc nous devons chercher le discernement aujourd'hui. Notre adoration va vers quel Dieu? Vers le faux Dieu ou bien vers le vrai Dieu? Si c'est vers le vrai Dieu, nous aurons toujours des conséquences bienheureuses. Des conséquences bienheureuses dans notre vie.
1: Amen.
0: Mais si c'est vers le faux Dieu, nous aurons toujours la catastrophe que Dieu nous a promis dans ce monde au nom de Jésus-Christ.
1: Amen.
0: Donc nous devons savoir qu'est-ce que Dieu appelle péché et qu'est-ce qu'il n'appelle pas péché. On continue toujours. Vas-y.
1: Deutéronome 18 à partir de verset 9. Mm-hmm. Lorsque tu seras entré dans le pays que l'Éternel ton Dieu te donne, tu n'apprendras point à imiter les abominations de ces nations-là.
0: Mm-hmm.
1: Qu'on ne trouve chez toi personne qui fasse passer son fils ou sa fille par le feu, personne qui exerce le métier de devin, d'astrologue, d'augure, de magicien, d'enchanteur, personne qui consulte ceux qui évoquent les esprits ou disent la bonne aventure, personne qui interroge les morts. Car quiconque fait ces choses est en abomination à l'Éternel.
0: Amen.
1: Amen.
0: Quiconque fait ces choses est en abomination à l'Éternel. Le vivant ne doit pas interroger le mort.
1: Amen.
0: Celui qui est vivant, il ne doit jamais interroger le mort.
1: Amen.
0: Et nous avons cité, la Bible a cité tous les paramètres ici, tout a été cité.
1: Amen.
0: Veille sur ton âme, c'est ça ce qu'on a dit. Alléluia.
1: Amen.
0: Donc lorsque vous voyez quelqu'un dans ces pratiques ici, que je vais demander encore à mon frère de me les lire, lorsque vous allez voir quelqu'un dans ces pratiques, sachez-le en même temps que Dieu l'a confus. Dieu l'a confus, Dieu l'a abandonné. Alléluia.
2: Amen.
0: Oui, vas-y.
1: Lorsque tu seras entré dans le pays que l'Éternel ton Dieu te donne, tu n'apprendras point à imiter les abominations de ces nations-là.
0: Tu n'apprendras point à imiter les abominations de ces nations-là. Ça veut dire que tu ne vas jamais prendre leçon de ceux-là qui sont dans le culte abominable. Tu ne dois jamais apprendre pour savoir faire exactement ce qu'ils sont en train de faire dans le noir.
1: Amen.
0: Alléluia.
1: Amen.
0: Oui.
1: Qu'on ne trouve chez toi personne qui fasse passer son fils ou sa fille par le feu.
0: Qu'on ne trouve chez toi personne qui fasse passer sa fille ou son fils par le feu. Tu ne dois jamais être sorcier.
1: Amen.
0: L'enfant de Dieu n'est jamais sorcier.
1: Amen.
0: Alléluia.
1: Amen.
0: Oui.
1: Personne qui exerce le métier de devin.
0: Le métier de devin. Chercher à connaître le futur pour chercher aussi à connaître le passé. C'est le Dieu Janus qui organise tout ceci. Alléluia.
1: Amen.
0: Qu'on ne trouve chez toi personne qui fasse passer son fils ou sa fille par le feu. Ça, c'est les sorciers. C'est les sorciers qui, aujourd'hui, arrivent à détruire, manger l'homme. Vas-y.
1: Personne qui exerce le métier de devin,
0: mm-hmm.
1: d'astrologue, d'augure, de magicien, d'enchanteur, personne qui consulte ceux qui évoquent les esprits ou disent la bonne aventure,
0: mm-hmm.
1: personne qui interroge les morts. Car quiconque fait ces choses est en abomination à l'Éternel. Et c'est à cause de ces abominations que l'Éternel ton Dieu va chasser ces nations devant toi.
0: Oui.
1: Tu seras entièrement à l'Éternel ton Dieu. Car ces nations que tu chasseras écoutent les astrologues et les devins. Mais à toi, l'Éternel ton Dieu ne le permet pas. Amen.
0: Alléluia.
1: Amen.
0: Mais à toi, l'Éternel ton Dieu ne le permet pas.
1: Amen.
0: Autrement dit, l'enfant de Dieu est retiré de quelque chose que

0: lui-même ne peut plus commettre. Mais le reste du monde a été toujours plongé dans ses agitations, dans ses exactions. Il dit à toi, l'Éternel, ton Dieu, ne le permet pas. Mais au reste du monde, l'Éternel lui permet. Ça veut dire que ce que Dieu appelle pécheur ou ce que Dieu appelle péché, l'homme n'a pas encore compris. Alléluia.
1: Amen.
0: Je vais plus loin. Le fait de dire, le fait d'accepter Jabesh dans le temple de Dieu comme étant Dieu, le roi des rois, représente aussi un péché grave, un péché mortel. 2 Thessaloniciens 2, verset 3 à 4.
1: Amen. 2 Thessaloniciens 2, verset 3 à 4. Que personne ne vous séduise d'aucune manière, car il faut que l'apostasie soit arrivée auparavant. Et qu'on ait vu paraître l'homme du péché, le fils de la perdition, l'adversaire qui se lève au-dessus de tout ce qu'on appelle Dieu ou de ce qu'on adore, jusqu'à s'asseoir dans le temple de Dieu, se proclamant lui-même Dieu.
0: Amen.
1: Amen.
0: L'adversaire est venu s'asseoir dans le temple de Dieu en se proclamant lui-même Dieu. Et c'est là où le bât blesse. Le temple de Dieu doit recevoir seulement Dieu.
1: Amen.
0: Parce que le temple de Dieu aujourd'hui, c'est l'être humain qui a cru en Jésus-Christ.
1: Amen.
0: C'est ce que lui-même nous a dit. Il dit, détruisez ce temple, en 3 jours, je le releverai.
1: Amen.
0: Et en 3 jours, effectivement, il nous a reconstruits.
1: Amen.
0: Reconstruits par son sacrifice. Et jusqu'à là, nous sommes, il continue toujours de nous reconstruire au travers ces différents enseignements qu'il nous donne.
1: Amen.
0: Alléluia.
1: Amen.
0: Donc nous allons lire un peu pour comprendre véritablement ce qui en est. Vas-y.
1: 1 Corinthiens 3, verset 16 à 17. Ne savez-vous pas que vous êtes le temple de Dieu et que l'Esprit de Dieu habite en vous? Si quelqu'un détruit le temple de Dieu, Dieu le détruira. Car le temple de Dieu est saint et c'est ce que vous êtes. Jean 2, à partir de verset 18. Les Juifs prenaient la parole, lui dirent, quel miracle montes-tu pour agir de la sorte? Jésus leur répondit, détruisez ce temple et en 3 jours je le relèverai. Les Juifs dirent, il a fallu 46 ans pour bâtir ce temple, et toi, en 3 jours, tu le relèveras. Mais il parlait du temple de son corps. Amen.
2: Amen.
0: Amen.
1: Amen.
0: Il parlait du temple de son corps.
1: Amen.
0: Aujourd'hui, l'ennemi a réussi avec son programme de janvier à décembre, de lundi à dimanche, jusqu'à aller s'asseoir dans le temple de Dieu en se déclarant lui-même Dieu. C'est pourquoi, à chaque fois, je vous dis, l'adoration de dimanche profite à quel Dieu? L'adoration de dimanche profite-t-il à Dieu, le créateur du ciel et de la terre, ou bien à ce faux Dieu qui a réussi à s'asseoir dans le temple de Dieu en se déclarant lui-même Dieu. Ici, on est en train de parler d'un démon qu'on appelle Janus. Et c'est autour de ce démon que la vie chrétienne aujourd'hui est observée. La chrétienté aujourd'hui est établie autour de ce démon. C'est pourquoi tous les chrétiens, jusqu'alors nous sommes, continuent toujours de souffrir. Alléluia.
1: Amen.
0: Quand on parle du christianisme, c'est un mouvement humain qui a vu le jour à Rome, ayant pour fondement le dieu romain nommé Janus, dont le but est de séquestrer l'humanité entière dans l'idolâtrie. Alléluia.
1: Amen.
0: Donc vous devez savoir que l'idolâtrie, Dieu le hait. Dieu hait l'idolâtrie sous toutes ses formes.
1: Amen.
0: Dieu ne permet jamais à ce que ses enfants soient idolâtres. Dieu ne permet jamais à ce que ses enfants lui donnent, à ce que ses enfants donnent gloire et adoration à un autre Dieu, jamais. Amen.
1: Amen.
0: L'adoration et la gloire de l'enfant de Dieu doivent parvenir à l'éternel Dieu des armées au nom de Jésus-Christ.
1: Amen.
0: Amen.
1: Amen.
0: Donc, nous allons continuer toujours pour voir ce que Dieu interdit, ce que Dieu n'a jamais demandé de faire, parce qu'en tant que temple de Dieu, l'Esprit de Dieu est en nous. Alléluia. On
1: Amen.
0: va encore lire un aspect qui aujourd'hui a saisi tous les âges. Je veux parler de la célébration des dates anniversaires. La célébration des dates anniversaires. On va voir à la lumière de la parole si Dieu autorise cette célébration. À la lumière de la parole aujourd'hui, nous allons comprendre si Dieu autorise cette célébration.
1: Amen.
0: Alléluia.
1: Amen.
0: Vas-y.
1: Genèse 40, à partir de verset 20. Le troisième jour, jour de la naissance de Pharaon, il fit un festin à tous ses serviteurs. Et il leva la tête du chef des échansons et la tête du chef des panetiers au milieu de ses serviteurs. Il rétablit le chef des échansons dans sa charge d'échansons pour qu'il mît la coupe dans la main de Pharaon. Mais il fit pendre le chef des panetiers selon l'explication que Joseph leur avait donnée.
0: Amen.
1: Amen.
0: Il fit pendre le chef des panetiers selon l'explication que Joseph leur avait donnée. La célébration des dates anniversaires sont des rituels réservés au pharaon et aux Hérodes. C'est les pharaons qui célèbrent les dates anniversaires. Et vous êtes tous d'accord avec moi que quand on parle de pharaon, on parle des anti-dieux. On parle des familles qui sont opposées à Dieu. Donc, c'est les pharaons qui célèbrent les dates anniversaires. L'enfant de Dieu ne célèbre pas date anniversaire. Ça, c'est une abomination. Ça, c'est un péché très grave. Pourquoi? Lorsque vous prenez votre date de naissance, mais elle est contrôlée par Janus, la date de naissance de chacun, de chaque personne, de chaque individu, est contrôlée par Janus parce que vous devez forcément avoir le nom et la date. Amen.
1: Amen.
0: Vous devez forcément avoir le nom de la semaine et le nom du jour. Alléluia.
1: Amen.
0: Dans votre acte de naissance, vous devez avoir le nom du mois. Le nom du mois et le nom du jour.
1: Amen.
0: Les deux noms-là représentent les deux démons auxquels vous êtes confiés.
1: Amen.
0: Chaque personne est confiée selon la date de naissance que nos parents nous ont donnée. Chaque naissance est confiée à deux démons. Premier démon, ça c'est le jour. Deuxième démon, ça c'est le mois. C'est pourquoi dans ton acte de naissance, tu vas voir ces deux éléments. Ce sont ces deux éléments qui vont permettre au monde spirituel de te dépouiller. Alléluia.
1: Amen.
0: Donc, il y a le jour et il y a aussi il y a aussi le mois. Donc, ces deux éléments-là sont des éléments capitaux, ne serait-ce que pour te détourner. C'est pourquoi tu ne dois jamais célébrer les dates anniversaires. Je donne un exemple. Quelqu'un qui dit, je suis né le lundi 20, le lundi 20 mars 2000 temps. Quand on prend cette date de naissance et déjà on retire lundi, ça fait le Dieu lune. Alors que Dieu nous a refusé tout à l'heure ici de nous prosterner devant ces planètes que nous voyons dans le ciel.
1: Amen.
0: Donc, le premier jour de leur semaine, c'est déjà le Dieu lune. C'est pourquoi on appelle lundi. Et si je prends toujours l'exemple, quelqu'un qui prend encore une autre date de naissance, en tout cas, bref, au travers des dates de naissance, l'ennemi est capable de prendre l'homme facilement. Alléluia.
1: Amen.
0: C'est pourquoi celui qui célèbre les rituels pharaoniques et hérodiades doit savoir qu'ils sont en train de commettre une abomination terrible. Oui, continue la lecture.
1: Matthieu 6, à partir de verset 20. Mais elle ne le pouvait. Car Hérode craignait Jean, le connaissant pour un homme juste et saint. Il le protégeait, et après l'avoir entendu, il était souvent perplexe et l'écoutait avec plaisir. Cependant, un jour propice arriva, lorsque Hérode, à l'anniversaire de sa naissance, donna un festin à ses grands et aux chefs militaires et aux principaux de la Galilée.
0: Lorsque Hérode, à l'anniversaire de sa naissance, donna un grand festin. Nous avions vu Pharaon tout à l'heure donner aussi un grand festin, mais au cours de la célébration, il a été question de décapiter Jean-Baptiste. Et il a fait. Amen.
1: Amen.
0: La même scène maintenant ici va se reproduire sur la cour de Pharaon. Amen.
1: Amen.
0: Suivez bien.
1: La fille d'Hérodias entra dans la salle. Elle dansa et plut à Hérode et à ses convives. Le roi dit à la jeune fille, demande-moi ce que tu voudras et je te le donnerai. Il ajouta avec serment, ce que tu me demanderas, je te le donnerai, fût-ce la moitié de mon royaume. Étant sortie, elle dit à sa mère, que demanderai-je? Et sa mère répondit, la tête de Jean-Baptiste. Elle s'empressa de rentrer aussitôt vers le roi et lui fit cette demande. Je veux que tu me donnes à l'instant sur un plat, la tête de Jean-Baptiste. Le roi fut attristé, mais à cause de ses serments et des convives, il ne voulut pas lui faire un refus. Il envoya sur le champ un garde avec ordre d'apporter la tête de Jean-Baptiste. Le garde alla décapiter Jean dans la prison et apporta la tête sur un plat. Et il la donna à la jeune fille, et la jeune fille la donna à sa mère. Les disciples de Jean vinrent après cela, vinrent prendre son corps et le mirent dans un sépulcre.
0: Amen.
1: Amen.
0: Donc, nous avons constaté aussi que ici, Pharaon, Hérode, alléluia,
1: amen,
0: à l'anniversaire de sa naissance, a aussi décapité Jean. Pharaon, à l'anniversaire de sa naissance, avait fait pendre son chef paletier. Autrement dit, ce rituel qui constitue à célébrer les dates anniversaires ne provient pas de Dieu. Ce n'est pas une célébration divine. Toi, enfant de Dieu, qui m'écoute, tu ne dois jamais célébrer, tu ne dois jamais rentrer dans ce rituel. C'est un rituel qui te rend coupable vis-à-vis de Dieu. Alléluia.
1: Amen.
0: Ça, c'est un rituel qui appartient à la famille, au Pharaon et Hérode. Alléluia.
1: Amen.
0: Un jour, Hérode, c'est surtout à l'anniversaire de sa naissance, alléluia,
1: amen,
0: s'est donné tout le prestige possible. Dieu, étant toujours jaloux contre sa célébration, a décidé de le ronger par les vers. Et Hérode a été rongé par les vers le jour, un jour propice, le jour de son anniversaire. Il était sur le trône et la voix qu'il utilisait même en ce jour-là était vraiment une voix parce qu'il a pris totalement la place de Dieu. Le peuple a dit, vraiment, il parle comme Dieu. Alléluia.
1: Amen.
0: Et Dieu a été obligé de le détruire, de le ronger par les vers.
1: Amen.
0: Donc, tu dois savoir que ces rituels ne sont jamais recommandés par Dieu. C'est des rituels pharaoniques et hérodiens qui amènent l'homme d'office dans l'idolâtrie.
1: Amen.
0: C'est ce que Dieu appelle pécheur. Toi, pasteur qui m'écoutes, tu célèbres les anniversaires et tu refuses à ce que la femme porte du pantalon. La femme doit porter du pantalon, ce n'est pas un péché.
1: Amen.
0: La femme doit porter de mèches, ce n'est pas un péché.
1: Amen.
0: La femme doit porter de boucles d'oreilles, ce n'est pas un péché. Parce Amen. Que le corps même que nous portons là, le corps est appelé corps incorruptible. Si déjà le corps est incorruptible, si déjà le corps ne peut pas, si déjà le corps que nous portons est corruptible, parce que le corps actuel dans lequel nous sommes est un corps corruptible.
1: Amen.
0: Excusez-moi beaucoup. Les corps incorruptibles que Dieu nous a disposés, nous serons donnés à la fin de ce monde.
1: Amen.
0: Lorsque la dernière trompette sonnera,
1: amen,
0: le corps que nous portons ici va disparaître.
2: Amen.
0: Et Dieu va nous faire revêtir des nouveaux corps incorruptibles.
1: Amen. Amen.
0: Donc le corps que nous portons déjà ici est corruptible. Et quand on parle de Satan, Satan c'est où? Satan est où? Satan c'est le corps que nous portons. C'est la chair que nous portons, c'est ça le Satan? Satan n'est pas ailleurs. Satan, c'est le corps que nous portons. Chacun a son Satan en marchant. Et qu'est-ce que nous devons faire? Nous devons faire croître l'Esprit de Dieu qui est en nous pour terrasser la chair que nous portons. Amen. C'est ce que Jésus a fait à l'entame de sa mission. Il a terrassé la chair et c'est pourquoi la mission a réussi.
1: Amen.
0: Alléluia.
1: Amen.
0: Donc, nous devons terrasser Satan en faisant quoi? En identifiant notre Dieu, en abandonnant tout ce que Satan nous enseigne, pour nous accrocher à l'Éternel Dieu des armées, seul au nom de Jésus-Christ.
1: Amen.
0: C'est à partir de là que nous serons forts. C'est à partir de là que nous serons grands. C'est à partir de là que nous allons même le dominer. Donc, un pasteur ou un prophète qui se lève pour célébrer l'anniversaire de sa naissance ne connaît pas Dieu.
1: Amen.
0: Il ne sait même pas ce qu'il est en train de faire parce qu'il est dans l'idolâtrie à 100%.
1: Amen.
2: Amen.
0: Alléluia.
1: Amen.
0: Oui, vas-y.
1: Acte 12, à partir de verset 20. Hérode avait des dispositions hostiles à l'égard des Tyriens et des Sidoniens. Mais ils vinrent le trouver d'un commun accord. Et après avoir gagné Blast, son chambellan, ils sollicitèrent la paix parce que leur pays tirait sa subsistance de celui du roi.
0: Mm-hmm.
1: À un jour fixé.
0: Alléluia.
1: Amen.
0: Un jour fixé par qui? Pas fixé par Dieu. un jour fixé, les jours qui sont fixés dans nos actes de naissance, mais en réalité ne sont pas des jours que Dieu a fixés. C'est pourquoi Dieu nous dit que nous devons naître de nouveau.
1: Amen.
0: Parce que à partir de la nouvelle naissance, nous avons une date de naissance qui est écrite dans le livre de vie. Ce n'est
1: Amen.
0: pas dans les mérites de ce monde.
1: Amen.
0: Alléluia.
1: Amen.
0: Un jour fixé ici prend le symbole de la date anniversaire. Parce que c'est leur rituel. Vas-y.
1: À un jour fixé, heureux de revêtir de ses habits royaux et assis sur son trône, les harangua publiquement. Le peuple s'écria, voix d'un Dieu et non d'un homme. Au même instant,
0: Alléluia.
1: Amen.
0: Donc, tellement en ce jour fixé, il est monté sur le trône et il a parlé. Il a parlé, il a tellement séduit le peuple, si bien que la gloire qui devrait revenir à Dieu lui a été rendue d'office. Le peuple prenant la parole a dit, voix d'un Dieu et non d'un homme. Voix, la voix d'un Dieu. Ils ont vu Dieu en lui. Ils ont donné toute la gloire de Dieu. La gloire qui devrait aller à Dieu, ils lui ont donné toute la gloire. Voix d'un Dieu et d'un homme. Vas-y.
1: Au même instant, un ange du Seigneur le frappa parce qu'il n'avait pas donné gloire à Dieu.
0: Parce qu'il n'avait pas donné gloire à Dieu. Oui.
1: Et il expira, rongé de vers.
0: Et il expira rongé des vers.
1: Amen.
0: Alléluia.
1: Amen.
0: Donc nous devons savoir ce que Dieu appelle toujours péché. Ce que Dieu n'appelle pas péché ne sera jamais appelé péché. Je ne vais jamais cesser de le dire.
1: Amen.
0: Je vais à chaque fois répéter cette phrase. Ce que Dieu n'appelle pas péché ne sera plus jamais appelé péché.
1: Amen.
0: Alléluia.
1: Amen.
0: Amen.
1: Amen.
0: Oui, vas-y.
1: Matthieu 4, à partir du verset 1er. Alors Jésus fut amené par l'Esprit dans le désert pour être tenté par le diable. Après avoir jeûné 40 jours et 40 nuits, il eut faim. Le tentateur s'étant approché lui dit, si tu es fils de Dieu, ordonne que ces pierres deviennent des pains. Jésus répondit, il est écrit, l'homme ne vivra pas de pain seulement, mais de toute parole qui sort de la bouche de Dieu.
0: Amen.
1: Amen.
0: Si Jésus se rendait à la disposition, c'est-à-dire si Jésus se rendait à la recommandation du diable ici, rapidement, le diable allait le dominer. Il dit, si tu es fils de Dieu, ordonne à cette pierre de devenir du pain. C'est pourquoi nous aussi aujourd'hui, avant de faire quelque chose, nous devons toujours faire référence à notre Dieu pour savoir si véritablement ce que nous voulons poser comme acte venait-il de notre Dieu ou bien de l'ennemi? Amen.
1: Amen.
0: Jésus, c'est vrai, plus tard, son corps sera transformé en du pain et lui-même va nous donner son sang en du vin
1: Amen.
0: pour notre salut. Mais
1: Amen.
0: ce n'est pas l'entame de la mission. Si Jésus cédait à ce que Satan avait dit ici, ça veut dire que les choses seront compliquées. La mission sera déboussolée. Alléluia.
1: Amen.
0: Jésus va laisser son corps, va laisser son sang pour expirer. D'accord, mais ce n'est pas l'entame de la mission. Ce serait après la mission. Oui, vas-y.
1: Le diable le transporta dans la ville sainte, le plaça sur le haut du temple et lui dit, si tu es fils de Dieu, jette-toi en bas, car il est écrit, il donnera des ordres à ses anges à ton sujet. Et ils te porteront sur les mains, de peur que ton pied ne heurte contre une pierre. Jésus lui dit, il est aussi écrit, tu ne tenteras point le Seigneur ton Dieu. Le diable le transporta encore sur une montagne très élevée, lui montra tous les royaumes du monde et leur gloire. Et lui dit, je te donnerai toutes ces choses si tu te prosternes et m'adores. Jésus lui dit, retire-toi, Satan, car il est écrit, tu adoreras le Seigneur ton Dieu et tu le serviras lui seul.
0: Et c'est comme ça que tu dois avoir les yeux ouverts sur ton adoration.
1: Amen.
0: Vous voyez toutes les propositions qui lui ont été faites. Jésus est resté toujours intègre. Toujours intègre pour ne jamais céder à toutes ces provocations. Parce que lorsque vous cédez à ces provocations, d'office, vous deviendrez faible. Parce que si l'adoration n'est pas allée vers Dieu, vous ne serez jamais fort. Mais si votre adoration va vers Dieu ou allait vers Dieu, vous serez toujours fort. Amen. Mais
1: Amen.
0: celui qui n'envoie pas son adoration vers Dieu, celui pour qui Dieu n'est pas récepteur de son adoration, il ne sera jamais fort. Il sera faible, totalement dominé. Alléluia.
1: Amen.
0: Donc tu dois savoir que l'homme ne doit pas commettre l'idolâtrie, l'homme ne doit pas avoir de confiance en autre chose, l'homme ne doit pas célébrer le rituel des morts, l'homme ne doit pas célébrer les rituels des anniversaires, l'homme ne doit pas célébrer ces rituels que nous voyons dans nos maisons. Dieu n'est pas dans ces rituels. Alléluia.
1: Amen.
0: Les rituels de Dan, par exemple, Dieu ne nous envoie pas dans ce rituel, parce qu'il dit les animaux qui rampent sur leur ventre, vous ne devez pas les adorer. Amen.
1: Amen.
0: Le rituel des crocodiles, par exemple, Dieu n'est pas dans ça. Tout ça, là, c'est des abominations. Et c'est ce que tu ne dois jamais commettre. Alléluia.
1: Amen.
0: Tu dois être parfait, comme ton Père Céleste aussi est parfait.
1: Amen.
0: Tu dois garder cette perfection. Sinon, tu ne pourras pas.
1: Amen.
0: Alléluia.
1: Oui, vas-y. Matthieu 5, verset 48. Soyez donc parfaits comme votre Père Céleste est parfait.
0: Soyez donc parfaits comme votre Père Céleste aussi est parfait.
1: Amen.
0: Donc, ici, la perfection nous amène à faire quoi? La perfection nous amène à identifier ce que Dieu appelle péché et ce que Dieu n'appelle pas péché. Alléluia.
1: Amen.
0: Donc, nous sommes en train de comprendre que le monde est allé ailleurs. Le monde, aujourd'hui, est perdu. Le monde ne sait plus à quel sein se vouer. Le monde ne sait pas, ce que étant assailli par des problèmes, le monde ne sait plus comment se démarquer, comment c'est-à-dire comment abandonner, comment quitter les problèmes. Mais pour quitter les problèmes, mon frère, ma soeur, ton adoration doit revenir à la maison.
2: Amen.
0: Ton adoration doit revenir encore servir Dieu.
1: Amen.
0: Si ton adoration revient servir Dieu, rapidement les portes sont toujours ouvertes.
2: Amen.
0: Jésus lui-même a dit quoi? Il dit, je suis la porte. Si quelqu'un entre par moi, il sera sauvé. Si lui est le royaume et que lui-même nous dit encore qu'il est la porte, ça veut dire que nous sommes heureux.
2: Amen.
0: Alléluia.
1: Amen.
0: Nous sommes heureux, nous ne serons jamais bloqués. Vas-y. Amen.
1: Jean 10, verset 9. Mm-hmm. Je suis la porte. Si quelqu'un entre par moi, il sera sauvé. Il entrera, il sortira et il trouvera des pâturages.
0: Je suis la porte. Si quelqu'un entre par moi, il sera sauvé.
2: Amen.
0: Il entrera et il sortira et il trouvera de pâturage.
1: Amen.
0: Alléluia.
1: Amen.
0: Donc, chers amis, nous devons savoir ce que Dieu appelle péché. Donc, il dit qu'il est la porte. Si quelqu'un entre par lui, la personne sera sauvée. La personne entrera et sortira et va trouver même de quoi se nourrir, de quoi se loger, de quoi s'instruire, ainsi de suite. Parce que le jardin d'Éden avait été rempli pour Adam et Ève et ils ont échoué. Deuxièmement, Dieu va passer par Noé et va réussir à convaincre à convaincre la famille de Noé. Et Noé ici va rapidement saisir l'occasion et va faire la volonté de Dieu. Amen. C'est pourquoi lui-là réussi. Nous aujourd'hui, dans le royaume, qu'est-ce que nous allons faire pour ne jamais échouer? Qu'est-ce que nous allons faire pour détruire le péché? Qu'est-ce que nous allons faire pour que le péché ne soit plus maître de notre vie, surtout sur le plan spirituel. Amen. Parce que Jésus a réussi à détruire le péché dans la chair. Amen. C'est pourquoi la chair que tu portes là ne va jamais avoir la vie éternelle.
1: Amen.
0: La chair ici, là, ne te dit jamais que la chair sera sauvée. C'est pourquoi vous qui criez que la femme ne doit pas porter de messe là, on dit que la chair sur laquelle la messe sera portée, même là, la chair n'est pas vivable, la chair n'est pas vivante.
1: Amen.
0: La chair même va dans la tombe.
2: Amen.
0: C'est quoi maintenant la fin de messe? Alléluia.
1: Amen.
0: Le pantalon, la femme ne doit pas porter de pantalon là. Où on a parlé de ça dans Deutéronome 8, Deutéronome 8, 8 et 22. La femme ne doit pas porter la tenue d'homme. La tenue d'homme là, portée par la femme sur son corps, le corps même là, la chair de la femme là, va dans la tombe.
1: Amen.
0: Alléluia.
1: Amen.
0: Le corps même va dans la tombe. Qu'en serait-il même pour les pantalons et consorts? C'est pourquoi vous devez savoir réfléchir. Vous devez comprendre où est-ce que Dieu réside aujourd'hui. Parce que Dieu est évolutif. Dieu n'est pas stagnant. Vas-y.
1: Deutéronome 22, verset 5.
0: Mm-hmm.
1: Une femme ne portera point un habillement d'homme,
0: mm-hmm,
1: et un homme ne mettra point des vêtements de femme.
0: Mm-hmm.
1: Car quiconque fait ces choses est en abomination à l'Éternel ton Dieu.
0: Mm-hmm.
1: Amen.
0: Alléluia.
1: Amen.
0: Donc, quand la parole a parlé comme ça, nous sommes d'accord que c'est Dieu qui a parlé. Mais aujourd'hui, ce même Dieu-là, alléluia,
1: amen,
0: a dit quoi pour notre chair? Il dit que c'est un corps corruptible. Alléluia.
1: Amen.
0: Le corps est corruptible. Comment le corps est corrompu? Ça veut dire qu'il y a du péché dedans. Et Jésus-Christ, la destruction du péché dans la chair, pas Jésus-Christ. C'est ça. Jésus est venu détruire le péché dans la chair. C'est comme ça.
1: Amen.
0: Alléluia.
1: Amen.
0: Donc, la chair aujourd'hui ne sert plus de rien. Vas-y.
1: Romains 8, à partir de verset 3. Car chose impossible à la loi, parce que la chair la rendait sans force, Dieu a condamné le péché dans la chair, en envoyant à cause du péché son propre fils dans une chair semblable à celle du péché, et cela afin que la justice de la loi fût accomplie en nous qui marchons non selon la chair, mais selon l'esprit.
0: Amen.
1: Amen.
0: Vas-y.
1: Ceux, en effet, qui vivent selon la chair s'affectionnent aux choses de la chair, tandis que ceux qui vivent selon l'esprit s'affectionnent aux choses de l'esprit. Et l'affection de la chair, c'est la mort, tandis que l'affection de l'esprit, c'est la vie et la paix.
0: Amen.
1: Amen.
0: Donc, Dieu a condamné le péché dans la chair.
1: Amen.
0: Le péché a été condamné dans la chair.
2: Amen.
0: Alléluia.
1: Amen.
0: C'est pourquoi la chair ici, là, ne peut rester sans commettre des exactions. Amen.
1: Amen.
0: Vas-y.
1: Ah, ceux qui vivent selon la chair ne sauraient plaire à Dieu.
0: Ceux qui vivent selon la chair ne sauraient plaire à Dieu.
1: Amen.
0: C'est normal, vas-y.
1: Pour vous ne vivez pas selon la chair, mais selon l'esprit, si du moins l'esprit de Dieu habite en vous. Si quelqu'un n'a pas l'esprit de Christ, il ne lui appartient pas.
0: Si quelqu'un n'a pas l'esprit de Christ, il ne lui appartient pas.
1: Amen.
0: Oui.
1: Verset 14. Car tous ceux qui sont conduits par l'esprit de Dieu sont fils de Dieu. L'esprit lui-même rend témoignage à notre esprit que nous sommes enfants de Dieu.
2: Amen.
1: Amen.
0: Alléluia.
1: Amen.
0: L'esprit lui-même rend témoignage à notre esprit que nous sommes enfants
1: Enfants
0: de
1: de Dieu.
0: Dieu.
1: Amen.
0: Alléluia.
1: Amen.
0: Donc, tout ce que nous racontons aujourd'hui dans les églises, Dieu n'est plus à ce niveau-là. Le corps que nous portons. C'est pourquoi, à l'heure d'aujourd'hui, l'esprit de Dieu est dans notre âme. Il a saisi notre âme. Et c'est à partir de là qu'il nous a donné la vie.
1: Amen.
0: C'est à partir de notre âme qu'il nous a donné la vie.
1: Amen.
0: Le corps ici ne sert plus de rien. C'est pourquoi dans le livre de Jean 6, 63, il dit, les paroles que je vous ai dites sont esprit et
1: Et
0: vie.
1: vie. Amen.
0: La chair ne sert de rien.
1: Amen.
0: Amen.
1: Amen.
0: Vas-y.
1: Jean 6, verset 63. C'est l'esprit qui vivifie. La chair ne sert de rien. Les paroles que je vous ai dites sont esprit et vie.
0: Les paroles que je vous ai dites sont esprit
1: Et
0: et
1: vie.
0: vie.
1: Amen.
0: Alléluia.
1: Amen.
0: Nous allons nous arrêter là aujourd'hui parce que nous avions fait le tour de table. On a compris ce que Dieu interdit, ce que l'homme ne doit jamais commettre et ce que Dieu n'interdit pas. Parce que si on va mettre l'homme à ce niveau, il ne pourra jamais avoir le salut. Amen.
1: Amen.
0: Donc nous allons nous arrêter là aujourd'hui. On m'appelle le prophète Olanian Justin. Le prophète de Dieu a envoyé sur terre pour la restauration de l'adoration de Dieu. Soyez bénis.
1: Amen.

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1: Aïe. 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